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0: l'ambition d'aborder tous les aspects de la question. Est-ce que vous fondez de vrais espoirs dans cette loi? Est-ce qu'elle pourrait marquer un tournant?
1: Alors, je fonde peu d'espoir dans le gouvernement.
0: Oui, mais là, en l'occurrence, et donc, c'est transpartisan.
1: Oui, et en mais sauf que je sais comment il fonctionne. Je dis simplement que oui, le fait d'avoir une réponse globale, c'est essentiel et c'est demandé depuis des années par le mouvement féministe, qui dit, il y en a marre qu'à chaque épisode où tout le monde se ressouvient qu'il y a des violences sexuelles dans le pays, les seules réponses, ce soit d'assurance-chère pénale. C'est-à-dire des trucs qui ne coûtent rien et qui n'ont aucune espèce d'efficacité. C'est-à-dire que vous pouvez, vous avez la course à l'échalote, les uns qui proposent la castration chimique de tout le monde, les autres qui propose la peine de mort, enfin des délires absolus, alors que quand vous avez que 3% des viols sur mineurs qui donnent lieu à des condamnations, le sujet, c'est comment on fait pour qu'il y ait des condamnations. Et puis l'autre sujet, c'est comment on fait pour qu'il y ait moins de victimes quand vous avez 160 000 enfants qui sont victimes en France par année de violences sexistes et sexuelles. Voilà. Donc,
0: on a sous-estimé l'importance du phénomène, l'ampleur du phénomène.
1: Oui, on n'a pas seulement sous-estimé.
0: On l'a dissimulé,
1: on l'a dissimulé, mais encore une fois, c'est pas une histoire d'intention. Oui. C'est que, oui, la question des violences sexuelles, elle pose la question de l'omerta. C'est fondamental. Et c'est ce qui est révélé...
0: L'omerta familiale, parce que les
1: familiale, sociétale. Ouais, mais familiale, vous avez raison de le dire. Ouais. C'est-à-dire que le premier lieu de violence...
0: Ouais.
1: Et vous remarquerez que... Et on baigne dans ce qu'on appelle une culture du viol. Une culture du viol, la culture du viol, ça... En fait, c'est une culture qui banalise certaines violences et qui construisent des mythes sur le viol. Le mythe dans lequel nous vivons encore sur le viol, c'est que le violeur, c'est l'inconnu étranger que vous allez croiser un soir dans la pénombre, dans un tunnel armé. Voilà. Et donc peut-être que cet inconnu, il est d'ailleurs un étranger. Ça, ça plaît beaucoup à tous ceux qui agitent des fantasmes racistes dans ce pays et qui se préoccupent de violences sexuelles que pour pouvoir pointer les étrangers. Or, dans 9 fois sur 10, la victime, elle connaît son agresseur. Et dans une fois sur deux, il est dans la famille. Et pour les enfants, les violences sur les enfants, elles ont d'abord lieu dans la famille. Et même dans les affaires comme celle de Liana, on constate très vite, dès qu'on creuse l'affaire, qu'il y a des affaires d'inceste. Et ça, c'est un immense tabou. Il a longtemps été dit que l'inceste était tabou dans la société. Or, aujourd'hui, les études montrent que c'est pas l'inceste qui est tabou au sens où l'inceste est malheureusement très répandu. Ce qui est tabou, c'est d'en parler. Et là, je crois qu'on sort de ce moment-là, on doit sortir de ce moment-là, et qu'il y a un immense mouvement dans le pays que je salue, parce qu'il est d'autant plus qu'il est porté par des victimes et que c'est très dur de se faire entendre quand on l'est. Il y a un immense mouvement pour faire sortir du tabou et du silence ces violences.
0: Votre engagement politique, Sarah Le Grain, c'était en 2011, au parti de gauche, aux côtés de Jean-Luc Mélenchon, derrière Jean-Luc Mélenchon, le créateur du parti. Et je voudrais savoir si vous pensez que le Jean-Luc Mélenchon de 2026 est le même que celui de 2011-2010. Et je vais vous lire ce qu'il écrivait sur son blog en janvier 2010. Je cite, hein, « Pourquoi le port du voile intégral est-il un traitement dégradant pour les femmes ? D'abord parce qu'il est obscène. Il réduit celles qui le portent au seul statut de proie sexuelle potentielle. Comme on ne propose pas de crever les yeux des hommes, seule la dissimulation permettrait de soustraire l'objet du désir à la concupiscence naturelle et donc légitime de tous ceux qui les regardent. Notons combien cela est également injurieux pour les hommes réputés ainsi être nécessairement prédateurs obsédés. » Et il poursuivait quelques lignes plus tard, « Le spectacle donné d'une telle auto-humiliation est un trouble manifeste à l'ordre public. » Est-ce que vous croyez que Jean-Luc Mélenchon dirait la même chose dans les mêmes termes aujourd'hui? Et est-ce que vous souscrivez à ce qu'il disait là en 2010?
1: Alors non, je pense qu'il ne le dirait pas dans les mêmes termes, parce que je pense que entre-temps, il y a la prise de conscience de la façon dont la question du voile sert des agendas racistes dans le pays. Et je crois que vraiment, on assiste ces dernières années à une accélération de tout ça, même si évidemment le racisme est ancien dans le pays et prend sa source dans notamment tout un imaginaire et tout un fonctionnement colonial et post-colonial de notre pays. Et que c'est une chose de dire, et nous le dirons toujours, les hommes qui souhaitent voiler les femmes, les hommes qui souhaitent dissimuler les femmes, en disant il faut la dissimuler au regard des hommes parce que elle est en quelque sorte, elle-même, elle serait responsable du regard concupiscent des hommes sur elle. Nous nous opposerons toujours à ça. Nous nous opposerons toujours à ça. Et moi, ce que je constate aujourd'hui dans le pays, c'est que les femmes musulmanes qui portent le voile, qui décident de le porter, elles sont aujourd'hui victimes de deux choses. De racisme à leur égard, parce qu'il y a un racisme anti-musulman, il y a une islamophobie dans ce pays qui, en plus, va se focaliser.

0: focalisée sur les femmes musulmanes, parce qu'elles se focalisent sur cette question du voile, et elles sont victimes de sexisme. Parce qu'en gros, on leur dit à longueur de temps qu'elles devraient se dévoiler. Et moi, je le dis, pas plus que je n'accepterai que des hommes expliquent que des femmes doivent se voiler, je n'accepterai jamais aujourd'hui que des hommes dans le pays s'adressent à des femmes musulmanes en leur disant « retirez votre voile, vous devriez vous habiller comme ceci ou comme cela ». Parce que dans les deux cas, il s'agit d'une oppression patriarcale sur la femme, et qu'il s'agit d'entendre que les femmes, aujourd'hui, elles demandent le droit à pouvoir disposer de leur corps.
1: Je précise, j'ai dit tout à l'heure que j'essayais d'être honnête, je précise et je rappelle, parce que c'est important tout de même, que le texte que je vous ai lu issu du blog de Jean-Luc Mélenchon parlait du voile intégral. Je l'ai dit, il s'agit bien de ça. Mais aujourd'hui, vous pensez que même sur le voile intégral, il ne dirait pas forcément les choses comme ça, et vous ne feriez pas vôtre ces propos-là?
0: Alors, encore, en fait, c'est... Vous voyez, vous nous emmenez à amener à la différence. Déjà, vous avez raison de le dire, parce que le voile intégral, ça n'a pas grand-chose à voir avec ce qui est aujourd'hui dans le pays. Vous vous rendez compte qu'en fait, n'importe quelle femme qui porte le voile dans ce pays se retrouve suspecte, voilà, se retrouve pointée du doigt, ce qui est extrêmement grave, et y compris au plus haut niveau de l'État. Parce que quand vous avez quelqu'un comme Retailleau qui dit « abat le voile » pour conclure un de ses meetings, c'est extrêmement grave. Mmh. Et ça n'a pas grand-chose à voir avec le voile intégral, qui est une pratique d'ailleurs très, très minoritaire dans le pays. Et quand vous dites voile intégral, vous mentionnez, j'imagine, la burqa, c'est-à-dire le fait
1: de cacher le visage, et donc
0: nous avons toujours défendu qu'on pensait important que le visage puisse être vu, voilà. Et donc c'est pour ça que vous voyez la façon de tirer des, vous avez été honnête et vous l'avez signalé, c'est pour ça que attention, c'est pas pareil de dire dans un propos nous refusons que les hommes contraignent les femmes à se dissimuler que de dire nous participons d'un mouvement dans la société qui pointe du doigt.
1: Lui, il allait très très loin en parlant d'obscénité et d'auto-humiliation.
0: Mais en tout cas, c'est obscène de dire à une femme qu'elle doit se couvrir, mais c'est aussi obscène.
1: Il avait parlé d'auto-stigmatisation pour les femmes qui portent le voile, pas l'intégral. Pour les femmes qui portent le voile, il avait parlé d'auto-stigmatisation, c'était en 2011. On arrive vraiment à la fin de cette émission. Je voudrais juste vous poser une question. Je voudrais savoir comment vous reconnaissez quelqu'un qui appartient à la Nouvelle-France et comment vous appelez quelqu'un qui ne fait pas partie de la Nouvelle-France. Mais rapidement, parce qu'on a terminé.
0: Ok, mais je veux dire, tout le monde fait partie de la Nouvelle-France. Moi, ce que je dis, c'est aujourd'hui, peuple de France, qui que vous soyez, vous appartenez à cette France qui n'est plus la France de 1958.
1: Donc moi, je suis peut-être comme Monsieur Jourdain, je suis peut-être Nouvelle-France sans le savoir.
0: Mais tout à fait, vous êtes Nouvelle-France sans le savoir. Vous appartenez à une France qui n'a plus grand-chose à voir avec celle qui nous a donné la Constitution de la Ve République. Et à une France où, par exemple, vous m'avez dit que vous étiez père de deux filles, et ben je suis sûr que, en tant que père de deux filles, vous voyez bien que vos filles, elles n'ont pas du tout les mêmes conditions d'existence que n'avaient les jeunes filles en 1958 au moment de la Constitution de la Ve République.
1: Nouvelle-France que certains de vos collègues RFI.
0: Elle est totalement inclusive, cette définition. Et c'est là-dessus, c'est ça qui nous fait rire, c'est qu'on savait bien que nos adversaires allaient s'y prendre. Et eux, ils allaient essayer d'utiliser la Nouvelle-France pour dire, vous voyez, c'est les uns contre les autres. Et notamment, parce qu'ils sont racistes, ils disent, eh bien, vous voyez, il y a la France des Noirs et des Arabes, il y a la France des Blancs.
1: Vous les mettez mais souvent beaucoup en avant.
0: Mais nous n'avons
1: jamais.
0: Mais parce qu'ils font partie. Parce qu'aujourd'hui, on leur conteste leur légitimité de la France. Et on leur dit, vous êtes chez vous, nous sommes toutes et tous chez nous. Et nous renvoyons justement dans les cordes cette extrême droite qui voudrait décider de qui est chez soi ici en France au nom de fantasmes complètement rances, archaïques et même parfois en contradiction totale avec ce que la France a toujours été.
1: Merci Sarah Legrain. Merci d'être passée à l'atelier politique. Cette émission est à retrouver sur le site internet de RFI ou sur l'application Pure Radio. Elle était réalisée par Mathias Golchani. Tout de suite, un nouveau point sur l'actualité. Et ensuite, vous avez rendez-vous avec Laurent Salloir pour Musique du Monde. Bonne soirée, à la semaine prochaine.

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3: Il est 22h à Paris, 20h en temps universel. 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
4: Fanny Bay.
3: À la une de l'actualité, l'accord cadre entre le Liban et l'État hébreu déjà fragilisé. Au lendemain de la signature du texte, l'armée israélienne a bombardé le sud du pays du Cèdre. Pas d'effet immédiat sur le terrain donc. Notre correspondante à Jérusalem fait le point sur la situation au début de ce journal. Trois jours après le double séisme dévastateur, le bilan au Venezuela ne cesse de s'alourdir. Le dernier en date fait état de 1430 morts, plus de 50 000 disparus. L'aide internationale, elle s'organise. Certaines organisations avaient même anticipé le tremblement de terre. Dans ce journal, vous entendrez le directeur régional de l'ONG Solidarité Internationale. Enfin, l'actualité, c'est aussi la canicule qui fait suer de nombreux pays. Nouveau record de chaleur enregistré aujourd'hui sur le continent européen et de l'autre côté de l'Atlantique. Face au climato-scepticisme affiché du président états-unien, des dizaines de scientifiques s'organisent bénévolement pour informer sur le changement climatique. C'est un coup porté au Hezbollah et à l'Iran. Les propos du Premier ministre israélien Benjamin Netanyahou concernant l'accord cadre conclu hier entre l'État hébreu et le Liban. Accord déjà compromis ce samedi. Au lendemain de la signature à Washington du texte, l'armée israélienne confirme avoir mené une frappe sur la ville de Nabatieh dans le sud du pays du Cèdre. Le ministère libanais de la Santé fait état pour le moment d'un mort. Un accord cadre qui semble donc n'avoir aucun effet sur le terrain dans l'immédiat. À Jérusalem, les explications d'Alice Moreno.
5: Israël et le Liban affirment leur volonté mutuelle de vivre en sécurité en tant qu'État souverain voisin. C'est la toute première phrase de l'accord signé hier soir et elle sonne déjà faux avec cette frappe israélienne sur Nabatieh aujourd'hui. Mais ce n'est malheureusement pas surprenant. Hier, à peine la signature de l'accord cadre annoncée par Washington, le Premier ministre israélien Benjamin Netanyahou a promis de maintenir ses troupes au sol au sud Liban tant que les infrastructures du Hezbollah ne seraient pas totalement démantelées. Le ton n'était donc pas à l'apaisement immédiat, une position confirmée par le ministre de la Défense, Israël Katz, ce soir, qui prévient que l'armée doit se préparer à un séjour prolongé dans ce qu'il appelle la zone de sécurité, faisant référence à la bande territoriale d'une dizaine de kilomètres occupée par Israël à l'intérieur du territoire libanais. Depuis 8 jours et l'entrée en vigueur du cessez-le-feu entre Israël et le Hezbollah, qui est un texte distinct de l'accord signé hier, la trêve a été violée presque quotidiennement. Plusieurs dizaines de personnes ont été tuées dans des frappes israéliennes pour la seule semaine qui vient de s'écouler. Alice Moreno, Jérusalem, RFI.
3: Le ministre israélien d'extrême droite, Itamar Ben-Gvir, a lui qualifié de grosse erreur l'accord avec le Liban. Entre l'Iran et les États-Unis, les accusations de violation fusent également. 10 jours après la signature du protocole d'accord, Téhéran fustige les frappes américaines menées sur son territoire, les premières depuis le 17 juin dernier. De son côté, Washington dit avoir riposté à l'attaque la veille d'un navire commercial dans le détroit d'Ormuz. Les bombardements américains ont entraîné ce samedi une réplique de Téhéran, les gardiens de la révolution ayant annoncé avoir attaqué des positions américaines dans la région du Golfe. Sur un autre front, l'Ukraine est en assez bonne position face à la Russie. C'est ce qu'a déclaré le président états-unien selon le site Axios. Donald Trump qui s'est montré frustré par son homologue russe Vladimir Poutine. En attendant, entre les deux pays, les échanges de frappes se poursuivent. 5 morts et des dizaines de blessés ce samedi. 2 personnes tuées par des bombardements russes, 3 dans des attaques ukrainiennes d'après les autorités locales des deux pays. Au moins 1430 morts, 50 000 disparus au Venezuela. C'est le nouveau bilan des autorités 3 jours après le double séisme dévastateur qui a secoué le pays. Les Nations Unies, elles, estiment que près de 7 millions de personnes ont été affectées par les tremblements de terre, dont 2 millions rien qu'à Caracas. Pour faire face à la situation, des vols humanitaires américains ont atterri à l'aéroport de la capitale vénézuélienne, partiellement rouvert. Et les organisations humanitaires, elles aussi, se mobilisent depuis les premières heures pour pallier le manque de moyens de l'État. Certaines anticipaient même un séisme de grande ampleur. C'est le cas, par exemple, de Solidarité Internationale, présente depuis 2018 dans le pays. Alain Coutan en est le directeur régional. Écoutez.
6: Comme beaucoup d'ONG internationales, on travaille énormément en substitution quelque part de l'État qui, en raison de la crise économique extrêmement dure, et la crise humanitaire et la crise de pouvoir d'achat, a paupérisé la population. Donc on était un peu appuyé pour amener des services de base dans diverses régions du Venezuela. De manière concrète, ça fait déjà 6 mois que nous travaillons sur ce qu'on appelle la péninsule d'Araya, donc au nord du Venezuela, sur l'impact d'un tremblement de terre qui a détruit une usine de désalinisation d'eau et des canalisations et qui a amené une crise hydrique sur la zone Kumana.
3: Des propos recueillis par Abla Jonaïdi. En République démocratique du Congo aussi, le bilan s'alourdit. Plus d'un mois après la déclaration de l'épidémie d'Ebola, les autorités font état ce samedi de 304 morts et 1115 cas de contamination. 41,5 degrés en Allemagne, 40,6 en République tchèque, 36,6 au Danemark. Partout en Europe, des records de température ont été enregistrés ce samedi. En France, on observe un nombre de décès supérieur à la normale. C'est ce que dit aujourd'hui la ministre de la Santé dans un entretien à la Tribune. Malgré une baisse du mercure attendue dimanche dans le pays, 24 départements toujours placés en vigilance rouge canicule dimanche. Et à Paris, l'activité des urgences reste à un niveau exceptionnel. Élevé, dit la PHP. Et alors que le dérèglement climatique fait la une depuis le début de cet épisode caniculaire, des climatologues américains lancent un site internet en réponse aux attaques menées par l'administration Trump qui avait fait fermer un site de référence sur l'étude du climat, climate.gov. 80 scientifiques bénévoles créent climate.us, un portail qui veut garantir la diffusion de données et d'explications validées par la science sur le changement climatique, indépendamment des changements politiques. Simon Rosé.
7: Climate.gov était l'un des portails de référence au monde pour l'étude du changement climatique. Données, cartes, analyses, articles de vulgarisation, il traduisait les travaux scientifiques de l'Agence américaine pour l'océan et l'atmosphère dans un langage accessible tout en s'appuyant sur les données officielles, la ressource de référence pour les médias, les enseignants, les élus locaux et les décideurs. Mise hors ligne quelques mois après le retour à la Maison-Blanche de Donald Trump, toutes ces ressources gratuites avaient disparu du web. C'était sans compter les scientifiques derrière le projet. Ils viennent de lancer climate.us de façon indépendante, avec le même but de partage et d'accessibilité des connaissances. Le portail est financé en partie par des dons individuels. Près de 3000 personnes ont ainsi mis la main à la poche pour participer à son lancement, tandis que 80 scientifiques assurent bénévolement la relecture des articles et leur mise en ligne. L'objectif est simple, poursuivre le travail de vulgarisation et d'explication du changement climatique au plus grand nombre et protéger l'accès à une information scientifique indépendante des pressions exercées par une administration Trump au climato-scepticisme revendiqué.
3: Les précisions de Simon Rosé. En bref, je serai président encore quelques semaines, ensuite je démissionnerai. Déclaration du président serbe aujourd'hui lors d'un meeting organisé par le parti au pouvoir. Événement qui a rassemblé des milliers de personnes à Belgrade ce samedi sous une chaleur écrasante. Aleksandar Vučić a donc réitéré ses déclarations sur de possibles élections anticipées dans le pays, alors que la Serbie est secouée depuis plus d'un an et demi par un vaste mouvement de protestation. Des manifestations nées d'un effondrement mortel dans une gare dont les revendications ont ensuite évolué vers des demandes d'élections. C'est un secteur en forte croissance en France. L'enseignement supérieur privé lucratif est au cœur d'un rapport de l'Inspection Générale des Affaires Sociales et de l'Inspection Générale de l'Éducation, du Sport et de la Recherche, paru aujourd'hui. Des formations à plusieurs milliers d'euros, pas toujours de bonne qualité, en bonne partie financées par l'État. Marius Lafont, vous avez consulté ce rapport.
8: 400 000 étudiants français fréquentent des établissements privés lucratifs. Ils sont en forte expansion depuis 2018 et c'est notamment grâce à des stratégies publicitaires agressives. C'est le cas de ces pubs aguicheuses sur les réseaux sociaux pour des écoles de commerce ou de communication, souvent destinées à des jeunes en début d'études. Ces écoles sont très rentables. Leur poule aux œufs d'or, c'est de l'apprentissage, un modèle soutenu fortement par l'État. L'argent public versé se compte en milliards. Il peut représenter jusqu'à 70% du chiffre d'affaires des groupes privés. privés cités dans le rapport. Mais ce système ultra-optimisé grignote sur la qualité des formations. Certaines ne proposent même pas 10 heures de cours par semaine et le recours à des enseignants prestataires précaires est massif. Ici, c'est l'État qui pêche. Les dispositifs de contrôle externe se sont révélés insuffisants, cingle le rapport. Le préjudice est moral et financier pour les jeunes étudiants victimes de ces dérives. Jusqu'au dégoût du monde du savoir, peut-on lire. Le rapport donne 32 recommandations à l'État, comme mieux contrôler les moyens de ces établissements, les obliger à être clairs sur les diplômes qu'ils délivrent et sur leur taux d'insertion professionnelle.
3: Avant de refermer ce journal, un point sur les prochaines rencontres en Coupe du Monde de football. Ghana-Croatie à 21h TU, République démocratique du Congo, Ouzbékistan à 23h30 TU. C'est la fin de cette édition. 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
13: Dans les musiques du monde avec deux rendez-vous, la session live qui reçoit le oudiste chanteur-compositeur tunisien Dafer Youssef. Il sort un album, un nouvel album, que dis-je, un album, une péninsule d'amour torride puisqu'il le dédie à son épouse Shiraz. Et j'entends déjà quelques roucoulades subtiles se glisser dans cette émission qui ne l'est pas moins.
14: Je ne peux même pas faire ça, hein. Viens.
13: Oui, alors je vais demander à Shiraz d'intervenir parce qu'on ne peut pas laisser Dafer dans cet état. Pour la peine, on change de cavalier. C'est Sofiane Fenen qui débarque en proposant, comme chaque mois, 5 nouveautés. À commencer par un vieux chanteur brésilien réédité, un certain Tim Maia, qui a marqué la musique populaire brésilienne au XXe siècle. Bonsoir.

0: Sofian Fanen, bonsoir.
1: Bonsoir.
0: Ou bonjour, je ne sais pas. Vous savez, nous sommes en temps universel.
1: Pas de jour, pas de nuit.
0: Oh, merveilleux. Tim Maya, c'est le premier artiste que vous nous proposez aujourd'hui. Vu ce qu'il chante, vu l'intonation, je penche vers le Brésil. Est-ce que je me trompe, Jean?
1: Bravo, Sherlock.
0: Merci.
1: Le Brésil des années 70.
0: Ah ben voilà.
1: C'est une réédition, évidemment, mais c'était l'occasion quand même de mentionner ce grand disque qui a une histoire en plus intrigante. C'est-à-dire, bon, Tim Maya, grande figure de la musique pop brésilienne des années 70, puis des années 80, qui est l'une des personnes qui a amené la soul music américaine dans la musique brésilienne de l'époque, parce qu'il a vécu longtemps aux États-Unis avant de se faire virer du pays pour de sombres histoires de trafic de drogue.
0: Quelle horreur.
1: Et donc il ramène énormément de musique de James Brown, etc. au Brésil. Il transforme notamment la pop brésilienne comme cela. D'ailleurs, il chante en anglais assez souvent sur pas mal de morceaux. Donc star au début des années 70 au Brésil. Et il s'attache à un culte, vraiment une secte à ce moment-là, qui s'appelle Racional, qui prêche la conquête de l'univers parce que l'homme viendrait des étoiles et il faut aller chercher l'énergie rationnelle au fin fond des étoiles. Et ce Tim Maya qui a une vie absolument délurée, beaucoup de problèmes d'alcool, de drogue, etc. Il vit à 800 à l'heure, arrête tout, s'habille en blanc pendant quelques années et enregistre de la musique pour cette secte, loin de tout le cadre musical de la scène brésilienne. Et c'est cet album Racional, il y en a un deuxième derrière. Et donc c'est une musique complètement planante, complètement bizarre, avec des paroles, si on écoute, il parle des microbes et d'aller chercher de la vie sur Mars, etc. C'est très, il parle des soucoupes volantes, des extraterrestres et tout, c'est très très particulier, on va dire. Et c'est en même temps une apogée musicale pour lui sur des albums qui ont presque pas été distribués à l'époque au Brésil, parce que c'était fait pour financer la secte à ce moment-là. Et donc il est distribué un peu dans les conférences, un petit peu partout.
0: Mais vous voulez dire qu'on passe ça sur RFI maintenant?
1: C'est des disques qui ont presque pas été entendus.
0: Ça va que je suis en fin de carrière. Hein.
1: Et qui, au fur et à mesure, donc Tim Maya, pour la fin de l'histoire, Tim Maya arrête tout au bout de quelques années, reprend l'alcool, la drogue et la musique. Il fait des disques disco, il reprend sa vie bigger than life et il meurt en 1998. Et ces disques-là, Racional, sont découverts un peu tardivement dans les années 90-2000 et sont replacés dans ses discographies comme une sorte d'apogée. Mais c'est des disques voilà, qu'il faut prendre avec toute leur histoire. Et c'est réédité, enfin, il y avait des disques pirates qui circulait depuis pas mal d'années, et le fils de Tim Maya a enfin travaillé avec un label brésilien pour ressortir ça. C'est très documenté, il y a toute l'histoire, on peut vraiment comprendre ou essayer de comprendre ce qui lui est passé par la tête à ce moment-là. On ne sait pas pourquoi il est rentré dans cette secte, ni pourquoi il en est sorti. Il a besoin de faire une pause, on va dire, peut-être à l'époque.
0: Bon, écoutez, on va se retourner vers une autre confrérie, celle des sabots à talons aiguilles.

0: si un jour vous vous baladez du côté des Asturies en Espagne, surtout n'hésitez pas à aller dire bonjour à Rodrigo Cuevas de la part de Sofian Fernan, vous serez bien reçu.
1: Exactement, il vit dans son petit village, oui, avec son compagnon et ses poules.
0: Voilà.
1: Il est tranquille. Non, c'est un vrai personnage, Rodrigo Cuevas.
0: Sur scène, c'est un transformeur.
1: Oui, c'est quelqu'un qui a créé un personnage scénique
0: queer.
1: Oui, personnalité queer, mais qui en fait des caisses. C'est très théâtral, jusqu'à en faire trop, hein, évidemment. Et qui donc arrive avec des talons géants,
0: sur des sabots,
1: en porte-jartel une fois sur deux, maquillé, etc.
0: Et qui a cette
1: voix un peu très opératique, un peu Freddie Mercury. Qui se serait assumé pleinement. Voilà. Et mais ce qui marche bien toujours dans sa musique, je trouve, c'est, alors déjà, c'est un mélodiste talentueux, c'est quelqu'un qui sait écrire des chansons avec mélodie. On le voit encore dans ce morceau là qui s'appelle Un Mundo Feliz, qui est donc sur troisième album qui s'appelle Mundo de Bellezza. C'est que il a ce côté extrêmement délirant, extrêmement, il en fait beaucoup trop dans son personnage, et en même temps il aborde la musique avec un grand sérieux et un grand respect, et notamment musique des Asturies, musique de Galice. Donc il est né en Asturie et il a passé beaucoup de temps en Galice. Donc on est vraiment dans l'extrême nord-ouest de l'Espagne, dans la Bretagne de l'Espagne. Et c'est quelqu'un qui s'est beaucoup documenté, qui a rencontré beaucoup de gens de musique traditionnelle des Asturies, de Galicie, qui sait jouer de beaucoup d'instruments de ces musiques-là et qui les a emmenés, parce que c'est pas forcément le propos de cet album-là, qui les a emmenés vers des formes qui vont se cogner à des musiques électroniques, à du rap, à des choses, mais tout en étant extrêmement respectueux et très modernisateur de ces musiques-là, sans se moquer d'elles du tout. Et là, dans ce nouvel album, c'est un peu son album pop, on va dire. Il tente un passage pop variété, avec encore pas mal de rap dans cet album-là, qui est un peu fourre-tout, comme un peu d'habitude chez Rodrigo Cuevas. Il y a plein de super morceaux, comme ce morceau qui ouvre l'album, qui est un des plus beaux, mais il y en a d'autres dans le morceau. Et alors, ce qui est intéressant aussi pour finir sur ce morceau qu'on entend, qui s'appelle Un Mundo Feliz, c'est qu'il y a une chanteuse derrière, qui vient faire les chœurs, qui vient chanter avec lui, qui s'appelle Maciel, qui est connue en Espagne, en fait, parce qu'elle a gagné l'Eurovision dans les années 70.
0: Oh
1: et
0: my God.
1: Elle a quasiment rien enregistré depuis. Et donc, il l'a sorti de l'oubli, et ça fait un petit émoi quand même en Espagne, parce que tout le monde attend un petit peu, tout le monde attendait son retour, et elle revient sur ce morceau de Rodrigo Cuevas, un peu sorti de nulle part. Donc petit événement quand même.
0: On va écouter Flea, le bassiste des Red Hot Chili Peppers, qui maintenant fait de la trompette.

0: Bon, Sofia Fanen, Flea, c'est pas Miles Davis, mais joli son quand même.
1: C'est sûr.
0: Oh bah écoute.
1: Ça vous rappelle les années où vous alliez voir les concerts des Red Hot Chili Peppers?
0: Vous n'avez pas le droit de me poser ce genre de questions parce que ça donne une indication sur mon très grand âge. Je n'aime pas du tout ce que vous faites, Sophie, en fait.
1: Donc Flea, bassiste historique des Red Hot Chili Peppers, groupe punk-funk californien,
0: oui, c'est ça.
1: Bondissant et souvent nu sur scène.
0: C'était proche de Nina Hagen il y a une quarantaine d'années.
1: Oui, ils ont fait énormément de choses et
0: ça, c'est beaucoup
1: un groupe qui a beaucoup apporté à la pop. Et Flea, donc Flea, bassiste historique, et donc c'est son premier album solo, il a 63 ans, et c'est vraiment un disque comme un défi, c'est-à-dire que alors, c'est un garçon qui a toujours baigné dans le jazz dans son enfance, il en a assez peu parlé, mais son beau-père notamment, alors en plus avec qui il a eu une relation vraiment conflictuelle parce qu'il y avait de la violence dans la famille, mais son beau-père était vraiment très impliqué et très fan de jazz, il y en avait beaucoup dans la maison, et donc c'est là-dedans qu'il a baigné Flea pendant toute son enfance, et d'ailleurs quand il a commencé la musique, c'est plutôt vers là qu'il voulait aller, et puis finalement rattrapé par les années 80 du post-rock et du post-punk, il a viré vers quelque chose de beaucoup plus pop et beaucoup plus festif avec les Red Hot Chili Peppers, mais voilà, ça l'a toujours traversé. Et la petite histoire, c'est que pendant la dernière tournée des Red Hot Chili Peppers, ils ont fait le tour des stades à travers le monde, etc. Il s'était mis au défi de reprendre la trompette qu'il avait jouée quand il était enfant. Et donc, pendant 2 ans, dans les chambres d'hôtel, il y avait Flea qui répétait sa trompette. Voilà. Donc, il y a eu plein d'histoires. D'ailleurs, il s'est fait virer de plusieurs chambres d'hôtel parce qu'il révisait sa trompette. En plus, à des heures pas forcément adaptées. Parce que quand on est musicien, on vit la nuit. Donc, c'était un peu compliqué. Mais il s'est remis à la trompette et il sort aujourd'hui cet album, son premier album qui s'appelle Honora, où il joue de la trompette, où il joue de la basse évidemment aussi, et qui est un disque assez surprenant. Alors, il s'en tire pas si mal que ça, en fait, à la trompette, hein, pour un musicien qui s'y est mis il y a 2 ans. On sent quand même qu'il a une oreille musicale, évidemment. Donc là, il y a ce morceau-là qui est une instrumentale, d'ailleurs qui est une reprise d'un morceau de Frank Ocean qui était sorti en 2012, pour la petite histoire. Et il y a plein d'autres morceaux. Il y a Tom York qui est invité, il y a Nick Cave qui est invité sur l'album également. Mais il y a plein d'autres morceaux. Alors c'est pas du jazz du tout, vraiment il se prend pas pour un musicien de jazz, mais il invite plein d'artistes du jazz, mais d'un jazz qui vire vers une musique beaucoup plus pop, beaucoup plus avec Jeff Parker de Tortoise notamment, etc. Et il fait une musique qui est assez posée, c'est pas du tout les Red Hot Chili Peppers, c'est très calme, c'est très enveloppant, on se laisse assez bien porter, et il y a plein de morceaux assez différents. Il y a un tout petit peu, il y a un morceau où ça rentre un petit peu dedans, mais c'est un album assez surprenant, un album presque de pré-retraite, j'ai envie de dire. C'est un album assez touchant.
0: Pacific Express.

0: 15-15, on les appelle 15-15, 15-15, Sofian Fanen.
1: Moi je dis 15-15 et je pense qu'ils disent 15-15 aussi. C'est ce que j'ai entendu, c'est des Français francophones, tout à fait. Donc 15-15.
0: Oui, ça fait Marignan aussi, me disait Donatien Cavu, mais lui c'est l'historien de la famille. Est-ce que j'ose porter des fleurs de tiaré ou c'est que je suis hors sujet?
1: Non, je pense qu'on est dans et hors sujet en même temps. C'est-à-dire que 15-15 est un groupe qui s'est formé à Amiens.
0: C'est moins fleur de tiaré, oui.
1: À l'école d'art plastique et de design d'Amiens, avec des métropolitains et des tahitiens qui se sont retrouvés avant tout sur le côté art graphique, audiovisuel. Et d'ailleurs, c'est encore une énorme partie du travail de 15-15 avec ce, d'ailleurs, avec ce premier album qui s'appelle Marara. Et bon, désolé pour l'accent tahitien. Il y a un site qu'il faut aller voir parce que Marara, c'est une île fictive que le groupe a inventée et ils ont créé un site avec toute une géographie de cette île dans laquelle ils se promènent en fait dans ce premier album. Donc ils ont commencé le projet 15-15 vraiment comme un projet audiovisuel et puis la musique a pris un petit peu le pas sur tout ça. Et au début, c'était un groupe de musique vraiment composite qui piochait de partout, notamment dans la sphère caribéenne, du zouk, du reggaeton, etc. Mais qui allait chercher des musiques électroniques un peu partout, même en Angleterre tout simplement, hein, du dubstep, etc. Et qui en faisait une musique très à eux avec des élans polynésiens. Mais c'était assez lointain et c'est quelque chose qu'ils ont pas forcément revendiqué au début. Et puis petit à petit, et notamment avec cet album-là, ils font le voyage inverse, c'est-à-dire qu'ils vont emmener leur musique à Tahiti. Ils sont partis enregistrer plein de sons qu'on a entendus dans ce morceau, trouver des objets, des ramasser du bois, aller chercher des gens qui leur ont amené des outils en studio qu'ils ont après manipulé au niveau sonore, parce que c'est quand même une musique qui est très, encore une fois, très électronique, très très composite, et pour fabriquer une sorte de rêverie polynésienne mais futuriste. C'est ça qui est assez beau, c'est que ils sont pas du tout dans une relecture justement folklore, les feuilles de tiaré, etc. La petite danse sur la plage, et en même temps c'est la Polynésie telle qu'elle existe aujourd'hui. C'est ça qu'ils veulent nous faire entendre avec toute sa diversité culturelle, musicale, géographique aussi, et c'est ce qui est assez beau. C'est vraiment un disque de la Polynésie du futur, et c'est vraiment un beau disque très rêveur, très distendu, faut aller l'attraper. Il y a des moments très pop comme ça, d'autres qui partent d'ailleurs plus club aussi par moment, parce que c'est un disque dans lequel on fait la fête, et c'est vraiment un groupe extrêmement attachant. Je trouve qu'ils ont vraiment quelque chose d'uniquement à eux, et ça c'est pas rien quand même quand on fait de la musique aujourd'hui.
0: On va terminer cette playlist Sofian Fanen avec un groupe canadien qui s'appelle Angine de Poitrine. Oui, c'est joli comme nom. Il y a aussi Blénaud, ses AVC, mais enfin bon, bref, ça sera, c'est une autre histoire. Je vous laisse seul juge.

0: Ça remue, hein.
1: Oh, ça va que ça va bien. Toujours sur Punk Rock France International. Qui vous paye, Sofiane Fanen? Qui vous paye? Vous rendez compte?
0: Ça fait du bien un peu de rock and roll.
1: Alors, angine de poitrine, Canada.
0: C'était pour faire un coucou à nos amis de Chicoutimi.
1: Oui, c'est
0: qui
1: bien.
0: Qui nous écoutent en nombre.
1: Dites où ça se trouve, Chicoutimi. Comment on fait pour y aller?
0: Chicoutimi, vous prenez le, vous quittez Québec, vous suivez le Saint-Laurent et vous y arrivez.
1: Bon.
0: C'est très simple, en direction de l'Est, en gros. Dans la baie du Saguenay, vous êtes à la jonction du Saguenay, du Saint-Laurent.
1: Vous trouvez, Chicoutimi.
0: Et donc l'histoire d'Angine de Poitrine, c'est vraiment un duo, franchement un petit groupe de Chicoutimi. Et c'est en fait un duo qui joue depuis longtemps ensemble. Et ils étaient programmés dans la même semaine, dans deux événements différents. Ils ont dit, bah en fait les gens ils vont en avoir marre de nous, comme c'est pas non plus une très grosse scène, Chicoutimi. Donc ils ont décidé de se réinventer dans un deuxième groupe qui s'appelle Angine de Poitrine, vraiment comme une blague, avec des masques en papier mâché, avec des points noirs et blancs et des nez extrêmement prolongés. Enfin vraiment, tout, je vous conseille d'aller...
1: Ça s'appelle le Carnaval de Nice.
0: Exactement, voilà. d'aller voir les images, c'est assez réussi graphiquement, et de jouer cette musique avec des paroles qui n'en sont pas, parce que c'est que des onomatopées, de jouer cette musique qui est du ce qu'on appelle du matrock, c'est-à-dire une musique complètement syncopée, extrêmement répétitive, et en même temps très rock, très punk dans l'esprit, mais très répétitive comme ça, avec un truc très trance qui s'installe, et on se met à danser frénétiquement pendant 6 heures.
1: Entre Steve Reich, voilà, et les Sex Pistols.
0: Exactement, c'est pile au milieu, et donc ce groupe qui était quand même voué à n'avoir qu'une audience absolument minime, c'est-à-dire moi et 12 personnes à Chicoutimi, est devenu une sorte de star des internets depuis la fin du mois de décembre, parce qu'ils ont été captés par une chaîne qui s'appelle KEXP, qui est assez suivie sur YouTube, qui est la chaîne d'une radio, qui a capté une session avec eux, et cette session est devenue absolument virale, et tout le monde a non seulement découvert Angine de Poitrine, mais en plus découvert l'histoire du matrock, qui est une vieille histoire, c'est une branche du rock indépendant qui date des années 80 et qui a eu vraiment une épopée un peu phare dans les années 90, début des années 2000, mais qui a toujours existé. Et donc tout le monde redécouvre le matrock et cette musique très entêtante, en fait, où on est comme ça un peu fasciné par cette rythmique qui n'en finit jamais. Et Angine de Poitrine continue à faire des blagues, à faire n'importe quoi, parce que tout ça est pour eux absolument sorti de nulle part, et donc ils en profitent, et tant mieux pour tout le monde.
1: Ils ont quel âge?
0: Ils ont 25-30 ans.
1: Ah,
0: 35
1: oui.
0: ans.
1: Babies.
0: En fait, on sait pas qui c'est. On ne sait pas qui c'est. Ils ont des pseudonymes, c'est les Daft Punk de Chicoutimi. Non, mais c'est.
1: Ils sont peut-être très vilains ou
0: c'est
1: regardé.
0: Ce qui est amusant, c'est que c'est vraiment le groupe absolument indépendant et obscur qu'aurait dû le rester et qui, par la viralité, est devenu un phénomène international. Et on ne peut plus acheter ses disques parce qu'ils valent $300 sur les magasins. Donc c'est vraiment, voilà, c'est assez drôle ce qui leur arrive.
1: Merci, Sofiane Fanen, pour toutes ces découvertes douces et tendres. À bientôt, à dans un mois. Ciao.
0: À bientôt. 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
1: Enfin, sortons de l'enfer avec d'affaires. Youssef. Dafer Youssef sort un nouvel album, Shiraz, du nom de son épouse, Shiraz Fradi, où il sera évidemment question d'amour.
2: Pas beaucoup, vraiment un peu.
1: Comment ça, pas beaucoup, un peu? Je sens que je vais faire intervenir madame de toute urgence. Dafer est accompagné au piano par Marc Prioré. Messieurs, en piste, et madame, restez pas loin.
2: On parle celui-là.
3: Ouais.

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1: Defa Youssef, vous étiez accompagné au piano par Marc Priore. C'est l'Italie, ça?
2: Exactement.
1: Eh si, non est difficile. Defa Youssef, alors la voix, le oud. Vous sortez un nouvel album qui s'appelle Shiraz. Sauf erreur, c'est le 12e. Et Shiraz, c'est le nom de votre épouse.
2: Évidemment, c'est la plus belle chose qui s'est passée dans ma vie.
1: Le oud aussi? Le en oud, général, la musique, c'est la première maîtresse.
2: Le oud, c'est mon compagnon depuis longtemps.
1: Oui, c'est Shiraz, un compagnon, pas une compagne.
2: Ça change.
1: Oui,
2: quoi.
1: Ça change tout.
2: Mais j'entends. Avoir le deux, c'est parfait, quoi.
1: Defa Youssef, cet album lui est dédié, donc elle inspire tous vos chants. Alors, il se trouve que Shiraz Fradi est ici avec nous en studio, elle vous accompagne. Je vais lui demander de rentrer en studio. Shiraz, venez.
2: Là, j'ai plus confiance en moi-même.
1: Vous n'avez plus confiance? Bah si, évidemment. Vous êtes là avec votre vitamine, vos oligo-éléments, vos acides aminés. Shiraz Fradi, comment êtes-vous rentrée dans la vie de Defa Youssef?
3: Une longue histoire. Alors, on s'est rencontrés la première fois sur un tournage, sur un film sur lequel je bossais comme assistante réalisateur. Et lui, c'était une comédie musicale. Et lui était le ami du producteur, donc il est venu donner son avis sur la musique du film. Moi, je connaissais Defa Youssef, un musicien, quoi, comme tout le monde en Tunisie, on va dire, on écoutait sa musique. Et c'est là la première fois où je l'ai vu en personne, quoi.
1: Et
3: on va dire, il n'était pas la personne la plus agréable au monde.
1: Comment ça, il est insupportable?
3: Donc, non, il n'est pas insupportable, mais c'est quelqu'un, je pense, pour lui, il y a Defa Youssef, donc le musicien, et Defa Maarif, qui est son nom de famille, et c'est deux personnages. Donc, quand il est Defa Youssef, quelque part, il essaie de se protéger. Donc, il n'aime pas rentrer en contact avec les gens. Et moi, ce que j'ai rencontré ce jour-là, c'était le musicien qui était un peu... Il prend une distance. Donc, voilà, c'était ça, notre première rencontre. Et après, voilà, on s'est rencontrés.
1: Et alors, il y a eu un déclencheur quand même pour dédier cet album à Shiraz. C'est que bah, vous êtes tombé malade en 2022-23. Parce que je suis allée sur votre compte Instagram. J'ai vu avec cheveux, sans cheveux. Je me suis dit, bon, on est à peu près dans cette période. Qu'est-ce qui se passe entre vous deux et pour vous aussi, Shiraz?
3: En fait, c'était quelque chose qui est arrivé comme ça. Là, on ne savait pas. J'étais en vacances en Tunisie. Et suite à une consultation comme ça rapide, on m'a fait opérer. Donc, quelque part, moi, ma vie, elle a changé en 24 heures. Donc, même mon approche à la vie était complètement différente. Parce que du coup, c'est un nouveau corps dans lequel tu dois apprendre aussi à vivre avec. Et
1: Defa est-il venu dans votre chambre? Vous chantez non pas la sérénade, mais des musiques de guérison.
2: Moi, j'étais là vraiment dans des moments très difficiles. C'est pour ça que je dis que ce disque, c'est un vécu avec Shiraz, c'est un partage avec elle. J'ai vu Shiraz partir. Vraiment, j'ai vu. Je pense que la musique a aidé Shiraz à qu'elle soit là, quoi. Et c'est là où le disque est né, quoi. Pour moi. C'était vraiment ce moment-là dur qui était vraiment... J'espère que même mes ennemis, s'il y en a des ennemis, qu'ils vont jamais vivre ce moment, quoi. C'est un moment crucial, quoi.
1: Vous avez eu peur ou mal pour elle?
2: J'ai eu peur parce que quand même, on a des enfants ensemble. Et du coup, voilà, moi, je dis merci à Dieu, merci à la nature que voilà, c'est bien, à la fin, c'est bien passé, elle est là, et ça m'a inspiré, et aujourd'hui, le disque, pour moi, vraiment, c'est pas simplement un geste, mais c'est toute cette expérience qui était là, quoi. C'est comme une musique du film qui est en train de s'écrire sur le champ, quoi. Mais avec des faiblesses, avec beaucoup de peur. J'ai peur de perdre la personne la plus proche au monde. Et voilà, quoi. Je suis là, je suis très content. Merci, Shiraz.

0: On parle des musiciens qui vous entourent, parce qu'on a eu la chance avec Donatien Cailloux qui réalise cette émission de vous voir en concert au Festival Arabesque à Montpellier en septembre dernier. Je crois que c'était quasiment un des derniers concerts de la tournée Street of Minaret. Et je sais que je vous ai beaucoup embêté. Je dis, mais alors ce prochain album, il s'appelle comment? On dira, ah, je peux pas dire. Enfin, vous vous êtes fait prier, vous nous avez rien dit. Et puis maintenant, aujourd'hui, ben, on l'a, c'est Shiraz. On vous a vu sur scène. Dès qu'il y a un solo d'un de vos musiciens, vous vous plantez devant. Moi, je sais pas, je serais à la place du musicien, je fouetterais, quoi. Je dirais, oh là là, si j'en loupe une, si je fais un canard, ça va mal se passer. Je vais pas être payé. Non, vous aimez les musiciens qui sortent de l'ordinaire, mais qui aussi sont passés par les écoles. J'en ai pour preuve Marc Priore. Qui était au piano, ses conservatoires, enfin bref, sont des gens, on va dire, très, très, très éduqués musicalement. Vous les choisissez comment?
1: La chose que je partage sur scène avec les musiciens, c'est quelque chose qui est là à un moment spontané, qui ne se répète plus. Du coup, j'aimerais bien vivre ce moment à 100%, quoi. Vraiment être avec lui. Ça veut dire que j'aime pas lorsque je joue de la musique, je laisse un musicien et je laisse la scène. J'aime pas du tout. J'aime être avec lui, vivre le moment. Comment choisir le musicien? Pour moi, chaque projet, il dépend de chaque élément, de chaque musicien qui... Je cherche pas le meilleur au monde, je cherche l'unique au monde. L'unique au monde, c'est plus dur que le meilleur, parce qu'il y a beaucoup de musiciens qui sont magnifiques. Sauf avoir quelqu'un qui vraiment peut être un élément dans cette famille, quoi. C'est très important pour moi. Alors, par exemple, pour faire le groupe de Street of Minerals, j'ai passé 8 mois de faire un casting, faire quelques dates pour essayer des musiciens. À la fin, je suis sorti avec deux musiciens, pas plus que ça. Le reste, je trouvais un peu partout. Je vais revenir avec quelque chose qui est très important pour moi, Paris, la France. C'est devenu pour moi une pépinière magnifique. Il y a des jeunes musiciens qui m'inspirent, qui sont là, et j'ai l'impression que je peux raconter avec eux beaucoup d'histoires dans 100 ans, dans 200 ans, si je peux vivre, quoi. Et je suis vraiment très fier et très content de la scène musicale à Paris.
0: Il y a Marc Priore qui est là avec vous aujourd'hui dans la session live. Vous voulez dire un mot sur lui, il vous écoute. Hein, donc, ça ne sera pas retenu contre vous, mais enfin, si vous voulez un avocat.
1: Je dis, Marc, c'est un plaisir de jouer avec toi. Je sais que tu vas avoir beaucoup de... Pas question de succès, parce que le succès, c'est facile à faire. Mais tu vas être un musicien qui est distingué, un musicien qui raconte sa propre histoire, qui va rester aussi dans l'histoire.
0: Vous avez une question à poser à Madame Fradi, à Monsieur Youssef.
1: En tout cas, tu es la plus belle au monde. Tu me touches tout le temps et tu m'inspires tout le temps. Merci pour tout. I love you.
0: Faut le garder. Hein. Je refuse de vous voir débarquer au bureau des divorces. Hein, que les choses soient dites. Merci d'affaire Youssef. Je veux vous laisser en compagnie de Marc Priore qui vous accompagne au piano. Et je vous laisse avec votre oud que vous portez toujours de manière extrêmement élégante sur le dos avec le titre I Blink and Eternity. Merci beaucoup.
1: Merci beaucoup.
0: Shukran.

0: Musique du Monde, c'est terminé pour aujourd'hui. Si vous voulez réécouter la session live d'Affaire Youssef et la playlist de Sophie en Fanen, c'est pas très compliqué. On a une appli qui s'appelle Pure Radio sur RFI. Vous appuyez sur le bouton et pouf, miracle! 48 minutes 30 de délices, c'est le paradise. Réalisation de Donatien Cailloux. Allez, au revoir maintenant.
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5: Destruction et désolation. Depuis trois jours, le Venezuela est confronté aux mêmes images. Après le double séisme dévastateur qui a secoué le pays, le bilan grimpe encore. Au moins 1430 morts et encore 50 000 disparus. Notre correspondante sur place nous décrit la situation dès le début de ce journal. Il n'aura fallu que quelques heures pour que l'accord cadre signé entre Israël et le Liban ne soit compromis. Des frappes israéliennes se sont abattues ce samedi dans le sud du pays du Cèdre. Au lendemain de la signature du texte, le Hezbollah de son côté juge que l'accord est une grave erreur. Dans l'actualité également, la Coupe du Monde de football et dans 2h30, la République démocratique du Congo affronte l'Ouzbékistan. Si les Léopards espèrent se qualifier en 16e de finale, une seule option, la victoire. Plus de 1400 morts, 50 000 portés disparus et près de 7 millions de personnes affectées. Ce sont les derniers bilans ce samedi au Venezuela, trois jours après les deux séismes qui ont frappé le pays. Des dégâts qui sont aussi économiques. L'ONU chiffre les dommages causés par les tremblements de terre à environ 6% du PIB du pays, soit près de 7 milliards de dollars. Sur place, ONG et civils s'organisent. 1600 secouristes étrangers sont aussi mobilisés. Mais à La Guaira, la zone la plus touchée, près de Caracas, les habitants se sentent impuissants face aux montagnes de gravats dans les rues. On a joint tout à l'heure notre correspondante au Venezuela, Alice Campagnol, qui nous raconte la situation sur place.
7: Bien oui, le désespoir règne toujours dans la région de La Guaira, malgré la grande vague de solidarité auquel on a pu assister hier, où il y avait des milliers de véhicules qui sont venus, des véhicules de particuliers qui venaient apporter des vivres, apporter des produits de première nécessité ou même pour venir déblayer les décombres, car on manque toujours à La Guaira de bras, on manque toujours d'aide, et malgré l'arrivée d'équipes internationales, les Suisses sont arrivés, les Français également, c'est toujours la désorganisation qui règne. C'est difficile de coordonner toutes ces initiatives, tant et si bien que le gouvernement a bloqué l'accès à la région de La Guaira. Les Vénézuéliens ne peuvent plus aller apporter leur aide d'eux-mêmes. Et cela crée beaucoup de frustration puisque il y a des familles qui veulent savoir où sont leurs proches, et là-bas il n'y a pas de réseau téléphonique, donc impossible pour eux de le savoir s'ils ne se rendent pas sur place. Les médias internationaux sont également restreints dans leur travail à l'heure qu'il est. Donc aujourd'hui, c'est toujours beaucoup de désorganisation, quasiment 72 heures après le séisme.
5: Les précisions d'Alice Campagnol, correspondante de RFI au Venezuela. Vous pouvez suivre la situation en direct sur notre site rfi.fr. Moins de 24 heures après la signature d'un accord cadre entre le Liban et Israël, le texte déjà compromis. Des frappes israéliennes ont visé le sud du pays du Cèdre, la région de Nabatieh. Un mort et deux blessés recensés par le ministère libanais de la Santé. En réponse à une manifestation vendredi soir de partisans du Hezbollah qui protestaient contre cet accord cadre, l'armée libanaise a juré ce samedi de défendre la paix civile. Mais le groupe pro-iranien a officiellement rejeté aujourd'hui ce texte. poste pour son secrétaire général. L'accord cadre est nul et non avenu, Paul Khalife.
8: Naïm Hassem a tenu des propos à l'opposé de ceux du président Joseph Aoun et du premier ministre Nawaf Salam. Pour lui, l'accord cadre conclu à Washington est une humiliation, une honte et un abandon de la souveraineté. Le chef du Hezbollah a lancé une sévère mise en garde, liée le retrait israélien au désarmement de son parti sur l'ensemble du territoire libanais, constitue une proposition extrêmement dangereuse qui dépasse toutes les lignes rouges. Il a aussi délégitimé les autorités libanaises pour leur insistance à négocier directement avec Israël, alors que selon lui, elles sont en conflit avec plus de la moitié du peuple libanais, en violation de la constitution et des lois. Naïm Hassem a averti que l'accord cadre légitime le maintien de l'occupation pendant de longues années, pouvant aller jusqu'à l'annexion par Israël de ses territoires. Ce texte prive les Libanais de leur droit de retourner sur leur terre, a-t-il ajouté. Le Hezbollah n'acceptera absolument pas d'être désarmé, a poursuivi le leader chiite, insistant sur le fait que personne n'a le droit de priver les Libanais de leur droit légitime à la défense de leur terre. Paul Khalife, Beyrouth, RFI.
5: De son côté, le chef du gouvernement israélien Benjamin Netanyahou estime que cet accord est, je cite, un coup porté à l'Iran et au Hezbollah. Le premier ministre israélien qui dit vouloir former un vaste gouvernement national s'il remportait les prochaines élections législatives. Ni un gouvernement de droite, ni un gouvernement de gauche dépendant des partis arabes, a poursuivi Benjamin Netanyahou. Changement de stratégie post-électorale pour celui qui gouverne depuis plus longtemps qu'aucun autre premier ministre. Benjamin Netanyahou se distingue explicitement à la fois de l'extrême droite et de la gauche. Scrutin prévu au plus tard pour le 27 octobre en Israël. Allemagne, Danemark, Suisse, Hongrie, des records de température historique enregistrés aujourd'hui en Europe. Au total, près de 200 millions de personnes sur le continent ont connu un mercure supérieur à 35 degrés Celsius ce samedi. Et si la France, elle, s'apprête à respirer un peu mieux avec une baisse des températures attendue dimanche, 24 départements toujours placés en vigilance rouge canicule. Et la ministre de la Santé l'a affirmé dans un entretien à la Tribune aujourd'hui. On observe un nombre de décès supérieur à la normal. Fin de citation. Aux États-Unis, à quelques jours du 250e anniversaire de la déclaration d'indépendance, Donald Trump lance un passeport en édition limitée. Le passeport Patriot, c'est son nom, est un document de voyage qui conserve tous les dispositifs de sécurité classiques, mais avec des illustrations uniques, dont le portrait du président américain lui-même. Il ne sera délivré qu'à l'agence des passeports de Washington à partir du 6 juillet et dans la limite des stocks disponibles. Sa description par notre correspondante aux États-Unis, Karine Hotel.
9: On ne peut pas le manquer en ouvrant le passeport. En couverture intérieure, le portrait de Donald Trump, résolu, appuyé à son bureau, se détache sur fond du texte de la Déclaration d'indépendance. Juste en dessous du dessin, une petite touche Trump, lui qui est si obnubilé par les décorations dorées, sa signature a été apposée dans cette couleur. En face et en plus petit, les pères fondateurs de la nation. Et enfin, en quatrième de couverture, le drapeau à 13 étoiles de 1777 qui représente les 13 colonies originelles. C'est celui traditionnel utilisé pour les commémorations historiques ici et pour célébrer le 250e anniversaire de la nation. Le chiffre 250 a été ajouté, centré, parmi les 13 étoiles. Les détracteurs de Donald Trump et l'opposition démocrate ont protesté lorsque la Maison-Blanche avait dévoilé le graphisme de ce passeport patriote. Jamais dans l'histoire des États-Unis, un président n'a été représenté sur un document d'identité de son vivant et encore moins alors qu'il est encore en exercice. Karine Hotton, New York, RFI.
5: Et puis en Albanie, rassemblement d'ampleur à nouveau ce samedi soir à Tirana, des milliers de manifestants réunis comme tous les jours depuis près d'un mois pour protester contre des projets touristiques de la fille du président états-unien et pour demander la démission du gouvernement. Un projet touristique qui est mis en place dans une zone naturelle protégée où vivent de nombreuses espèces comme des flamants roses. Du football pour clore ce journal, c'est un match couperé qui attend la République démocratique du Congo au Mondial. Les Léopards disputent leur troisième et dernier match de poule face à l'Ouzbékistan à Atlanta dans un peu plus de deux heures. En vue, une place de meilleur troisième, synonyme de qualification en 16e de finale. Après un nul contre le Portugal et une courte défaite 1-0 face à la Colombie, cette fois, il n'y a plus le choix, Victor Missistrano. La RDC doit gagner et pour cela, il faudra se montrer beaucoup plus menaçant en attaque.
10: Un seul tir cadré en fin de match. Contre la Colombie, sont apparues les limites d'un système de la RDC très solide, mais trop peu dangereux offensivement. Que manque-t-il au Léopard pour l'être davantage ?
11: De la prise de risque, c'est tout ce que je peux vous dire.
10: Le constat est simple pour le milieu Noah Sadiki.
11: Si tu prends pas de risque, tu marques pas. Si tu vas pas de l'avant, tu essaies pas de casser des lignes, de dribbler ton homme ou quoi que ce soit, tu marqueras pas. Donc faudra prendre le dessus sur nos adversaires.
10: Analyse partagée par son coéquipier, Nathanel Mboukou.
12: On va plus prendre de risques. On avait beaucoup respecté que ce soit le Portugal ou la Colombie. Maintenant, on va lâcher, entre guillemets, on va lâcher prise et on va se donner à fond pour marquer des buts, comme vous avez dit, et voilà.
10: Car cette fois, les hommes de Sébastien de Sabre n'ont plus le choix. Pour se qualifier en 16e, il faut gagner face à cette équipe d'Ouzbékistan, beaucoup plus abordable.
13: Ce sera un autre match contre un autre adversaire et on mettra un plan de jeu qui nous permettra de marquer, je l'espère en tout cas. Les choses sont très claires pour nous. On a su prendre un point sur les deux matchs pour pouvoir avoir notre destin en main sur le troisième. Et la victoire sera nécessaire pour passer, donc bien sûr, il faudra prendre des risques.
10: Prendre des risques, le mot d'ordre des Léopards, afin de ne pas risquer de manquer leur rendez-vous avec l'histoire. Victor Missistrano, Atlanta, RFI.
5: RDC Ouzbékistan, le coup d'envoi, c'est à 23h30 TU. Et puis, de son côté, le Ghana affronte en ce moment même la Croatie. Score à la 8e minute 0-0. Score Panama-Angleterre en cours également, 8e minute 0-0 également. C'est la fin de cette édition. 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
15: Bonjour à tous et merci de nous rejoindre pour Ici l'Europe sur France 24 et Radio France Internationale. Nous allons parler de l'état de l'économie européenne, toujours fortement impactée par la guerre au Proche-Orient. Les prévisions du printemps de la Commission européenne ont fait tomber la croissance à 0,9% en 2026. L'inflation est en hausse à 3%. Nous allons évidemment parler de ces perspectives économiques de la part d'une banque assez atypique, la Banque européenne pour la reconstruction et le développement, la BERD, créée en 1991 pour contribuer à la construction d'une nouvelle ère post-guerre froide en Europe centrale et orientale. Elle est détenue par 77 pays, ainsi que l'Union européenne et la Banque européenne d'investissement. Nous avons le plaisir d'accueillir aujourd'hui sa présidente depuis 6 ans, Odile Renaud-Bassot. Bonjour.
16: Bonjour.
15: Je rappelle que vous étiez auparavant directrice générale du Trésor en France. Vous connaissez bien l'économie, autant dire. Vos propres perspectives de croissance, qu'est-ce qu'elles laissent apparaître de cette situation économique de l'Europe, de l'Est européen en particulier, que vous connaissez bien ?
16: Alors, c'est clair que les perspectives de croissance ont globalement été revues à la baisse, hein, qu'il s'agisse de l'Europe, mais aussi pour nous de l'ensemble des régions et des pays dans lesquels on intervient. Globalement, on vient de refaire nos prévisions de croissance et pour 2026, on a revu à la baisse de 0,5% en moyenne sur l'ensemble de nos pays, sur l'ensemble de notre région, les perspectives de croissance. Et puis avec une révision un peu plus faible pour l'année 2027. Tout ça étant fondé sur l'impact de la situation au Moyen-Orient, une augmentation assez significative des prix du pétrole depuis 3 mois, avec une volatilité assez importante en fonction de l'état des discussions, de la communication des différents acteurs intervenant dans ce conflit. Mais on voit bien donc plutôt des tendances à un impact négatif sur l'économie, avec des scénarios qui peuvent être assez différents sur l'inflation. On a vu la Banque Centrale Européenne déjà prendre une première mesure depuis 3 ans de hausse des taux d'intérêt. Et donc tout ça va avoir un effet plutôt de ralentissement sur l'économie mondiale. Si le conflit s'arrête rapidement, la situation va être relativement l'impact. Il y aura un impact, mais relativement modéré.
15: Alors, en tant que présidente de la Banque européenne pour la reconstruction et le développement, vous avez déclaré que le soutien gouvernemental apporté aux économies émergentes touchées par ce conflit au Moyen-Orient doit rester temporaire et ciblé alors que les marges budgétaires se resserrent. Traduction dans les faits.
16: Beaucoup de pays ont pris des mesures de soutien à la demande pour réduire l'augmentation des prix de l'énergie, par exemple des prix à la pompe, globalement les prix à la pompe dans l'ensemble de nos régions ont augmenté de 30%. Donc il y a des gouvernements, pratiquement tous les gouvernements ont pris des mesures d'atténuation pour plafonner l'augmentation des prix du gaz, des prix de l'électricité, des prix de l'essence à la pompe. Mon message est de dire il faut que ces mesures soient temporaires et très ciblées parce que ça peut coûter extrêmement cher et on a des pays qui ont des marges de manœuvre budgétaires limitées. On n'intervient pas sur la France, mais c'est un raisonnement qui peut aussi s'appliquer à la France. La situation d'endettement dans beaucoup de pays a fortement augmenté après le Covid, avec l'impact de la guerre en Ukraine. Et donc, les marges de manœuvre sont assez limitées et la capacité des pays à prendre des mesures d'atténuation de l'augmentation des prix de l'énergie est assez faible. Par exemple, je pense à un pays comme l'Égypte qui aujourd'hui dépense 88% de ses revenus pour payer le service de sa dette, donc a très peu de marge de manœuvre budgétaire et a pris quelques mesures d'atténuation, mais aussi des mesures pour réduire la demande d'énergie, par exemple avec des mesures de couvre-feu, etc., pour essayer de limiter l'importation d'énergie.
15: D'ailleurs, votre banque, elle intervient beaucoup dans la région, notamment dans la reconstruction post-guerre de Gaza, estimée à 46 milliards d'euros. En Cisjordanie, depuis 2024, vous avez investi 200 millions d'euros, le double du montant des 5 précédentes années. Vous ne vous désengagez pas, donc vous avez même annoncé déployer 5 milliards d'euros dans les pays touchés par les répercussions de la guerre en Iran.
16: Moi, je considère que notre banque, et c'est aussi le point de vue des actionnaires, on a un rôle contracyclique, c'est-à-dire qu'on est une banque de développement, une banque multilatérale de développement, et notre rôle est vraiment d'aider les pays à faire face à des situations plus difficile quand le secteur privé, quand les investisseurs privés vont avoir tendance à se retirer et à être moins capables de prendre du risque. On doit faire tout ça évidemment en mesurant nos propres risques. On doit préserver notre force financière. On est une institution avec un très bon rating AAA, etc. C'est très important pour nous. Mais on a la capacité, compte tenu de notre bilan, d'apporter un financement et de continuer à soutenir nos clients dans des situations qui sont plus difficiles. C'est pour ça que, par exemple, pour les pays affectés par le conflit au Moyen-Orient, on a adapté nos instruments pour pouvoir apporter des soutiens en liquidité, des financements d'urgence à nos clients pour les aider face à, par exemple, l'augmentation des prix de l'énergie, l'augmentation des prix des importations qu'ils peuvent subir quand il y a une dépréciation de la monnaie. Donc, on est actif en situation de crise. Et le cas le plus marquant de ce point de vue-là est évidemment l'Ukraine, où on continue d'investir.
15: On va parler de l'Ukraine tout de suite. Mais quand même, concentrons-nous sur des pays où se sont tenus en particulier votre assemblée annuelle de la BERD début juin, Riga, Lettonie. Vous avez déclaré Lettonie, Estonie, Lituanie ont été les plus belles réussites de la transition d'une économie centralisée, donc soviétique, vers une économie de marché, ainsi que de l'élargissement de l'Union européenne. Reconnaissons quand même qu'il reste des problèmes de corruption dans ces pays baltes, qu'ils ont en plus une peur viscérale de la Russie qui les incite à investir presque exclusivement dans la défense aujourd'hui.
16: C'est des pays qui ont effectivement connu une transformation extraordinaire, avec aujourd'hui, par exemple, une capacité d'innovation, des start-up qui sont qui réussissent extrêmement bien sur les marchés internationaux, etc. Ils sont, pour un certain nombre d'aspects, même en avance par rapport à d'autres pays de l'Union européenne. Ils connaissent des sujets, ils ont connu des sujets de blanchiment, etc. dans le passé, mais il y a des mesures qui ont été assez strictes de renforcement des contrôles dans le système bancaire, etc., qui ont été prises, donc qui ont permis de vraiment remettre à niveau. Et donc, c'est des pays dont le potentiel économique aujourd'hui est important, le dynamisme économique est important. Ils sont par contre, effectivement, négativement impactés par le fait qu'ils sont proche de la Russie, c'est des pays qui ont fait partie du bloc soviétique, donc pour lesquels l'indépendance était vraiment une réalité extrêmement importante. On a vu avec la guerre en Ukraine une moindre appétence des investisseurs internationaux pour investir dans ces pays parce qu'ils sont vus comme étant proches et possiblement affectés par la guerre. Et deuxièmement, eux-mêmes doivent effectivement faire un effort de défense, d'augmentation des des dépenses de défense, comme tous les pays européens. Ils sont en avance, ils investissent particulièrement beaucoup dans ce domaine. Et donc, d'où l'intérêt pour eux d'avoir des investisseurs comme nous qui continuent à soutenir le secteur privé, parce que c'est aussi des économies qui sont de taille assez petite. Et donc, par exemple, les marchés financiers manquent toujours de liquidités, sont des marchés qui sont un peu étroits. Donc, notre action vise vraiment à aider à développer les marchés financiers, le financement en capital risque, le financement en fonds propres et la transition énergétique qui est extrêmement importante pour ces pays. Alors, parce qu'ils étaient historiquement très dépendants de la Russie, connectés au système russe, et là, ils se sont connectés au système européen avec beaucoup d'investissements dans les renouvelables en particulier.
5: Alors, vous le disiez, le soutien à l'Ukraine, c'est l'une de vos priorités avec 10 milliards d'euros déployés. D'ailleurs, c'est l'une aussi des priorités de l'Union européenne. La guerre en Ukraine est aux portes de l'Europe et elle s'éternise. Depuis le 11 juin, sa durée a dépassé celle de la Première Guerre mondiale. Une guerre qui pèse sur le moral des habitants, comme nous le raconte Marc Pope.
17: L'Ukraine multiplie ces derniers jours les attaques contre les positions russes sur son territoire occupé, mais aussi à l'intérieur de la Russie et en Crimée, ce dont se félicite régulièrement le président Zelensky.
18: Une usine militaire à Tcheboksary a été frappée à 900 km de l'Ukraine et cette opération a été menée par des missiles Flamingo ukrainiens. Des installations de l'industrie pétrolière russe ont également été touchées.
17: Mais ces succès sur le terrain cachent le lourd tribut payé par les habitants et le coût psychologique est immense. Stress chronique, anxiété, pensées suicidaires sont devenus le lot quotidien des habitants. En 2026, près de 15 millions d'Ukrainiens ont besoin d'un soutien psychologique, comme l'a constaté Tetiana Didziak, qui dirige la ligne de soutien de l'Association nationale de psychologie.
19: 2025 a été très difficile pour nous, avec des coupures de courant et beaucoup de victimes, y compris parmi la population civile. Et donc, les gens ne se sentent pas en sécurité. Nos besoins fondamentaux, le sommeil, la sécurité, l'alimentation sont perturbés. Et cela complique vraiment la perception des autres facteurs de la vie quotidienne.
17: À l'impact de la guerre s'ajoute aussi un manque de personnel pour accompagner les patients et les services d'écoute ont dû fermer à cause de l'arrêt du financement venu des États-Unis. Pour améliorer la situation, le ministère ukrainien de la Santé a mis en place en avril un protocole de prise en charge des comportements suicidaires.
5: Alors on vient de voir hein, ce moral des Ukrainiens en berne. C'est aussi une guerre psychologique qui se joue. Odile Renaud-Basso, votre banque La Berthe finance des projets énergétiques suite aux attaques russes pour démoraliser les populations sur des infrastructures électriques. Vous financez 135 installations, des abris de protection pour les transformateurs électriques. Ça, c'est important de reconstruire pendant la guerre?
16: Oui, c'est très important de reconstruire pendant la guerre, et notamment sur tout ce qui est ces grandes infrastructures qui sont fondamentales à la vie quotidienne des personnes, des habitants de l'Ukraine, et aussi au fonctionnement de l'économie. Par exemple, le fait d'avoir accès à l'électricité, d'avoir accès au chauffage, d'avoir accès à l'énergie en général, d'avoir des trains qui fonctionnent, d'avoir des routes qui sont à peu près, qui peuvent être, qui sont dans un état correct. Tout ça, c'est extrêmement important pour les habitants de l'Ukraine, pour les entreprises en Ukraine, etc. Et pour que la vie quotidienne puisse continuer dans ce pays. Vous parliez de la démoralisation, mais ce qui me frappe aussi, moi j'ai beaucoup été en Ukraine, c'est la résilience, c'est-à-dire la détermination des Ukrainiens à continuer et à défendre leur pays, leur indépendance, leur autonomie et à poursuivre les efforts malgré les difficultés pour ce faire. C'est assez frappant quand on regarde la situation de l'Ukraine, le fait que il y a eu évidemment une première vague de personnes qui ont quitté le pays au début de la guerre avec les familles, etc. Mais c'est, l'hiver dernier a été extrêmement difficile en termes de chauffage, d'électricité. Il y avait vraiment des conditions extrêmement dur au plan de la vie quotidienne. Et pourtant, malgré tout, il y a très peu d'Ukrainiens qui ont quitté le pays et la plupart sont restés dans le pays pour le défendre. Donc cette résilience est un élément fondamental qui explique la capacité du pays à continuer à se défendre et à regagner en fait de la capacité de défense et de
5: terrain
16: dans les périodes période récente.
15: L'Ukraine ambitionne de lever 257 millions d'euros via la privatisation cette année. D'ailleurs, votre banque, la Baird, entend soutenir ces efforts de privatisation des banques ukrainiennes et d'autres industries nationales. L'Ukraine n'est-elle pas en pleine guerre en train de brader un peu son économie, voire ses terres agricoles, d'affaiblir son service public? C'est quand même la question qu'on est en droit de se poser.
16: Je pense que c'est important que l'économie ukrainienne a besoin d'investissements étrangers. C'est-à-dire que ils ont, pour que l'économie puisse se développer, et on reste toujours quand même dans des domaines de croissance positive. Donc, on est une économie qui a connu un très gros choc, mais il reste, après la première année, une réduction du PIB de 30%, à réussir à remonter, à avoir des croissances avec des taux positifs. Et donc, de ce point de vue-là, avoir des investissements étrangers, c'est un afflux de financement, un signe de confiance d'abord, mais aussi un afflux de financement et la capacité de développer des nouvelles capacités. Il y a les entreprises publiques ont un rôle très important en Ukraine, dans les grands secteurs, le secteur, y compris le secteur bancaire, les entreprises publiques sont importantes. Et donc, pouvoir apporter des capitaux privés, ça va permettre aussi de relancer et de soutenir les investissements dans le pays. Donc, l'État et le secteur public tout seul ne peuvent pas faire face à l'ampleur des besoins d'investissement. Et donc, d'où l'importance de ces financements privés. Il y a d'ailleurs une entreprise privée française très importante, détenue par Gavenel, qui a fait le plus grand investissement étranger en Ukraine depuis les 10 dernières années dans le domaine des télécoms l'année dernière.
15: Xavier
16: Niel, qui était vu comme un signe extrêmement positif de confiance aussi dans la capacité de l'économie ukrainienne de se développer et de croître malgré le contexte.
15: Alors, les États-Unis restent le principal actionnaire de votre banque, la Baird, suivi du Royaume-Uni, un peu moins de 9%. L'Union européenne et la Banque européenne d'investissement détiennent 6,2% du capital. Est-ce que l'administration Trump, qui a largement gelé les paiements d'aides étrangères et le soutien aux banques multilatérales de développement, a également remis en question votre équilibre Odile Renaud Basso?
16: Les États-Unis sont effectivement le premier actionnaire. En fait, ils ont plus de 11% en règle générale. Et ils sont des actionnaires importants pour nous. Et ils ont, au contraire, souscrit à l'augmentation de capital qui avait été décidée en 2023, au moment de la guerre, pour nous aider à soutenir les investissements en Ukraine et dans l'ensemble de nos pays d'opération. Et donc, les États-Unis ont décidé de souscrire à cette augmentation de capital auquel ont souscrit l'ensemble, la quasi-totalité des autres actionnaires. Et donc, c'est un signe de soutien à l'institution. Je pense que un de leurs intérêts pour l'institution, c'est notre focalisation, notre mandat qui est de développer le secteur privé dans les économies dans lesquelles on intervient pour soutenir le développement économique. C'est une particularité de la Baird qui était liée à un moment de sa création, etc., et qui reste toujours au cœur de ce qu'on fait. Et je pense que ça fait écho à une vision, enfin des priorités américaines.
15: Vous parlez de priorités américaines. Le financement de l'économie verte a représenté 58% du volume total d'investissement de votre banque en 2024, un record, tandis que la part des projets genrés était de 47%. Deux thématiques que rejette vivement cette administration Trump, qui ne croit ni au réchauffement ni aux luttes féministes. Ça vous pose un problème?
16: On a une majorité d'actionnaires européens, d'actionnaires comme le Royaume-Uni, le Canada, le Japon, qui restent extrêmement focalisés et qui considèrent que pour une banque multilatérale de développement, continuer à soutenir la transition énergétique et la décarbonisation de l'économie est un élément, est une priorité, doit rester une priorité, de même que le soutien pour l'égalité homme-femme, le fait de faciliter l'accès des femmes au marché du travail, à la formation, etc. Donc, la majorité de nos actionnaires continuent de soutenir ces priorités. Et donc, effectivement, ces objectifs ont été réaffirmés. Et c'est d'une certaine façon l'intérêt des institutions multilatérales où on a des règles de décision avec des actionnaires, avec des décisions qui sont prises à la majorité. Et donc, pour nous, ça reste des priorités extrêmement importantes. Et on voit aussi que ça répond aux besoins des pays dans lesquels on intervient. On voit l'intérêt aujourd'hui de nos pays d'opération pour investir plus dans les renouvelables, investir plus dans le solaire ou l'éolien et les batteries, parce qu'ils voient ça comme une façon de garantir leur sécurité énergétique. On voit aujourd'hui le risque d'être trop dépendant du pétrole ou du gaz venant d'ailleurs, avec des risques géopolitiques majeurs. Et donc, il y a une accélération qu'on accompagne d'investissement pour l'efficacité énergétique, mais aussi pour la diversification vers les renouvelables.
15: La Banque européenne de reconstruction et de développement s'intéresse beaucoup à l'Afrique aussi, le continent miroir, une croissance moyenne de 4,7%, à faire pâlir évidemment un Européen en 2026 pour quelques économies africaines clés couvertes par votre action, donc Côte d'Ivoire, Ghana, Bénin, Nigeria, Kenya, Sénégal. Vous confirmez leur résilience. À quoi tient cette résilience ?
16: Je pense que c'est des économies qui sont d'abord qui ont une forte croissance démographique, donc en effet, ça a un effet de dynamique, qui sont aussi très adaptables, qui avec une flexibilité importante, une capacité d'innovation importante. C'est très impressionnant de voir dans certains pays l'importance prise par exemple par l'économie digitale, les paiements digitaux. C'est le cas au Kenya par exemple, où ils sont d'une certaine façon beaucoup plus avancés que des pays européens en la matière. Et donc il y a des fragilités importantes hein, qui liés au niveau de pauvreté, aux conditions de vie de la population, aux questions de santé, d'accès aux biens essentiels, etc. Donc il y a des défis majeurs pour le continent africain, mais il y a aussi un potentiel extrêmement important, et d'où l'intérêt pour une banque comme la nôtre, de voir comment on peut soutenir le secteur privé, les investissements dans les PME via le secteur bancaire, etc. On commence, hein, c'est notre première année d'investissement, mais on voit beaucoup d'opportunités dans le secteur des PME, les investissements dans le domaine de l'énergie, des infrastructures essentielles, les questions d'accès à l'eau. Il y a une volonté vraiment de l'Afrique de monter en gamme et de monter dans la capacité de transformation des matières premières, etc. Et c'est une volonté qu'on souhaite accompagner.
15: Merci Odile Renaud-Basso, présidente de la Banque européenne de reconstruction et de développement, pour cette interview. Merci à vous de nous avoir suivis sur France 24 et Radio France Internationale. C'est sur ces antennes que l'actualité continue.
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2: Bonjour, bienvenue sur RFI, bienvenue dans Bouillonne. Qu'est-ce que Bouillonne ? C'est un nouveau rendez-vous en rab du goût du monde, un goût du monde bonus si vous voulez. L'idée c'est de réunir une fois tous les 2 mois des personnes ayant tout un rapport avec le fait de manger, avec la nourriture, des écrivains, des pêcheurs, des meuniers, des cinéastes, des ingénieurs, des cuisinistes, des cuisinières, des philosophes, des juristes. Tant que ça bouillonne, c'est tout ce qui se trouvera autour de la table. Ce rendez-vous, il est né de l'idée que sur le terrain, dans nos rencontres, dans les histoires qui s'échangent, des thèmes et des sujets se recoupent. Ces fils tendus sur les réseaux, un faisceau convergent se dessine. Ça frémit, on le pressent. Cette histoire de rien en apparence, on le sent, est en passe de devenir un fait de société, un sujet en tout cas qui nous concerne tous, plus ou moins, au nord comme au sud. Autour de la table, pour cette toute première émission de Bouillonne, 4 invités, donc 3 journalistes, une romancière, et donc moi pour le petit grain de sel. Bonjour Estherelle Payani.
3: Bonjour Clémence.
2: Vous êtes journaliste, critique culinaire à Télérama, autrice également de la cuisine végétarienne aux éditions Flammarion. Émilie Lestari, bonjour.
4: Bonjour Clémence.
2: Vous êtes journaliste société, spécialisée dans l'alimentation, autrice de l'essai « Passer à table, ce que l'acte de manger dit de nous », publié aux éditions Divergence. Vous vivez à Marseille, je le précise parce que c'est important. Grace Lee, romancière. Bonjour.
5: Bonjour
2: aussi. Les Nouveaux Territoires, c'est votre dernier roman. Il est publié chez HarperCollins.
5: C'est ça.
2: Et autrice du podcast, notamment Kif Taras, je le précise pour ceux qui vous auraient déjà entendu et qui vous connaîtraient par le biais de ce podcast, et Lorraine Malka.
6: Bonjour Clémence.
2: Journaliste indépendante, notamment pour Livre Hebdo et Libération, autrice du livre Mangeuse, histoire de celles qui dévorent, savourent ou se privent à l'excès, aux éditions Pérégrine. Pour le menu, il sera question de bouillon, de thon, de marmite, de donabé, peut-être, vous connaissez, de ces bouillons et autres liquides essentiels dans les cultures de l'Asie de l'Est et du Sud-Est, ces bouillons santé, l'eau sans laquelle on ne peut vivre, un bouillon de l'eau pour répondre à l'urgence, restaurer, remettre sur pied en apportant soins et nourriture avant même de donner à manger, donner l'écoute et l'hospitalité. Et puis on va secouer la nappe pour découvrir cette table, lieu d'affirmation et de refuge militant. Bouillonne 1, c'est parti. Qui ouvre le bal ?
3: Ben, écoutez Clémence, je crois que ça a s'imposé puisque bouillonne, ça m'a fait penser d'abord à brouillonne, ce qui est un de mes grands défauts dans la vie, mais il paraît que c'est créatif, c'est une sorte d'ébullition. Et justement, j'ai eu une petite révélation la semaine dernière en interviewant un potier à Montreuil. C'est un ancien bijoutier qui s'est reconverti en potier, il s'appelle Ben Liniel, et il a commencé son travail en fabriquant des donabé. Donc le donabé, c'est une marmite en terre japonaise. Et j'ai eu beau avoir écrit quand même un sacré paquet de recettes, je n'avais pas encore vraiment perçu, avant d'aller le voir, le flou artistique autour du terme bouillonner, bouillonnement, cuire jusqu'à bouillon, parce que ce terme en dit long sur l'ustensile, mais aussi sur les émotions de celles et de ceux qui l'utilisent. Parce que bêtement, avec mon œil très occidentalo-européano-centré, pour moi, une cocotte, ça veut dire une cuisson longue et souvent à température douce. Depuis que je me suis mis à cuisiner dans le donabé, j'ai compris qu'il cuisait à une drôle de température. Ben Liniel me disait « c'est quand même un frémissement soutenu ». J'ai dit « c'est quoi la différence entre un frémissement, un bouillonnement ?» Et il me dit « tu vas voir, ça fait des vagues ». Alors là, je me suis dit, entre cette ébullition plus légère, l'intensité, la cuisson courte, la cuisson expressive, moi je pensais que le donabé, c'était une cuisson tranquille. Je mettais sur le feu, je partais et j'oubliais. Mais pas du tout, c'est plutôt un jacuzzi niveau fort, fort, fort. Et donc, je me suis dit que quand j'écrivais dans une recette « laisser bouillir » ou bien « porte à ébullition »,« baisser le feu »,« laisser cuire », on supprimait toutes les variations subtiles de ces mouvements de liquide qui sont en fait des indications extrêmement précises et précieuses sur la température de cuisson. Qu'est-ce qu'on écrit ? En dehors de l'ébullition, il y a point de salut, c'est vraiment toujours ou ça boue ou ça boue pas. Mais entre les deux, je ne sais pas. À un moment, je me suis dit que comme le donabé, c'était surtout de l'eau et des bouillons, et qu'il n'y avait pas d'épaississement de la sauce, on est plutôt dans une recherche de bouillon, vu que les assaisonnements se font à côté. Je me suis dit qu'en gros, le bouillon restait unique, mais le bouillonnement, lui, il était multiple. Donc j'avais le petit frémissement, le petit bouillon, le gros bouillon, la crépitation. Ça, vous savez, quand ça salit tout partout, ça projette la lave comme un volcan, avec les bulles qui explosent. Ça sent la sauce tomate, je crois que vous l'avez tout éprouvé. Donc merci.
0: Très bien.
3: Voilà, le couvercle, la réduction. La sauce du mafé aussi. Quand on voit l'huile qui remonte, là, on sait que c'est prêt. Alors je me suis dit, j'écris pas du tout mes recettes de cuisine comme il faut, c'est pas assez précis. Je suis allée sortir mon dico. Et là, j'ai vu que le bouillonner, ben, il y avait très peu de synonymes. On va trouver écumer. Tout de suite, je me suis dit, de rage. Il y avait aussi fermenter, frémir et frissonner.
0: Ah, tiens.
3: C'est intéressant, la fermentation vue comme un bouillonnement. Mais c'est vrai qu'il y a une transformation du liquide. Alors, je me suis dit, ça sera pour la prochaine émission de bouillonne. Mais en revanche, quand je suis arrivée sur frémir, qui est donc, on va dire, un petit bouillon. Alors là, quelle sensualité. Onduler, palpiter, remuer, trémuler, tressaillir, chuchoter, exaspérer, frissonner, grelotter. En somme, on bouillonne de colère, mais on explose de joie et on frémit de plaisir avec tout ça. Donc, quand on croit que pour cuire, on pense que ça va bouger dans la marmite, que ça va pulser, que ça va onduler, vous vous rendez compte toute cette énergie qu'on dépense dans notre marmite. Et quand on utilise cette énergie, on a le feu en dessous, mais est-ce qu'on en a vraiment besoin? Parce que notre marmite, que ce soit un donabé ou une cocotte, elle en a déjà accumulé beaucoup. Et c'est ça dont j'ai pris conscience avec le donabé. Vous le mettez dans un coin, il continue de cuire tranquille, on n'avait pas besoin du feu en dessous. Et cette invention ancienne, elle permettait de cuire des aliments quand on ne pouvait pas, par exemple, allumer le feu au moment de Shabbat, pour un aspect religieux. Mais surtout, ça permet une énorme économie d'énergie, 50 à 90% de gaz ou d'électricité selon la recette. Mais ça réduit surtout la nécessité d'un feu ouvert, de bois de combustion et la pollution de l'air à l'intérieur des cuisines. Mais si on prend conscience que près de 2,6 milliards de personnes dans le monde utilisent des combustibles solides, le bois, le charbon, le fumier ou du kérosène pour cuire la nourriture, avec des fourneaux traditionnels sans ventilation, on prend conscience que cuisiner n'est pas toujours un acte sain pour la personne qui cuisine. Et c'est même un acte à haute dangerosité, avec les fumées polluantes qui sont émises par la cuisson, qui tueraient 2 millions de personnes par an, principalement en Afrique. Sachant qu'au niveau mondial, ce sont les femmes qui effectuent plus de 90% du travail pour obtenir du combustible et cuisiner. Et c'est là qu'est vraiment le nœud du problème. Quand l'énergie est abondante, très facile de pas penser à quel est le feu sous la marmite. Mais quand vous devez parcourir des kilomètres et que vous passez un temps important de la journée à récupérer ce combustible pour cuisiner, vous voyez bien cet intérêt. Et donc, l'idée de bouillonner, puis de s'arrêter et de garder de l'énergie pour autre chose, ça permet non seulement de protéger les cuisinières, le foyer, l'énergie, le temps, et de récupérer tout ce bouillonnement pour nous.
0: Quelle entrée en matière. Grâce Liv, aussi, le bouillon vous a intéressé?
4: Oui, d'ailleurs, le donamé me fait penser à une casserole en argile que beaucoup de Chinois utilisent, le shakuo. Ma grand-mère en avait, d'ailleurs, je parlais de ma grand-mère aujourd'hui, parce que, je ne sais pas si vous l'avez vu récemment, mais il y a sur les réseaux sociaux une tendance qui s'appelle le China Maxing.
0: Moi, jamais vu, je découvre.
4: Alors, ce sont des internautes qui découvrent certaines pratiques chinoises, liées au bien-être et à la santé notamment, et les présentent comme des révélations révolutionnaires. À chaque fois, les vidéos sont accompagnées de messages. Voilà, ma vie a changé, je dors enfin, je digère mieux, ou encore, je suis dans une période très chinoise de ma vie. Donc ça, par exemple, boire de l'eau chaude le matin, prendre le temps de manger, ou justement, boire du bouillon. Alors forcément, moi, ça m'a fait sourire parce
0: pourtant,
4: que moi,
0: normalement, c'est pas très bon de boire le bouillon, mais
4: je suis très chinoise depuis très longtemps, donc c'est pas la période. C'est là, ma grand-mère donc était chinoise, de Chine du Sud, et elle pratiquait donc toutes ces méthodes-là depuis des générations, et je pense qu'elle me les a transmises. Donc moi, les bouillons, je suis littéralement tombée dedans quand j'étais petite. Il existe un mot qui revient à chaque repas chez nous, c'est tang, la soupe, le bouillon, hein, qui est un mot très important. Et ma grand-mère avait toujours une grande casserole sur la gazinière, sur le feu. Quand une soupe se terminait, elle était remplacée par une autre. Et donc, en Chine du Sud, la soupe est une véritable institution. On commence le repas par un bouillon. C'est un geste tout à fait ordinaire. Donc l'idée, c'est de préparer l'estomac à recevoir des aliments, avant le riz, les légumes, les plats qui sont plus consistants. On commence par le liquide, on s'hydrate et les saveurs sont aussi accueillies différemment dans la foulée. Et je pense aussi que ce geste installe une forme de rythme et ralentit le repas. Et nos grands-parents, partout dans le monde, savaient quelque chose qu'on a parfois tendance à oublier, que le repas, c'est un moment à savourer. On ne fait pas autre chose en mangeant. C'est une activité en soi. On ne regarde surtout pas son téléphone ou son écran. C'est ce que je répète à mes enfants. Voilà. Et donc, je vous ai apporté aujourd'hui un livre de recettes qui appartenait à ma mère.
0: Ah, trop bien.
4: Publié à Hong Kong dans les années 90 par une immense vedette de télévision qui s'appelle Lisa Yam, mais elle est plus connue sous le nom de scène de Fang Tai. C'est donc vraiment, elle a fait des années de télévision. C'est un peu vraiment la Maïté hongkongaise, si je peux faire
0: c'est
4: un parallèle.
0: J'ai les réseaux sociaux devant.
4: Et dans cet ouvrage, il y a une quarantaine de recettes de bouillon. Et en fait, c'est des recettes de bouillon tonique. C'est des recettes à base d'aliments yang. Donc, dans la cuisine traditionnelle chinoise, dans la médecine traditionnelle chinoise, il y a donc le yin et le yang. Yang, c'est-à-dire associé à la chaleur, à l'énergie, à la vitalité. Ce sont donc des recettes qui sont fortifiantes, vivifiantes, énergisantes. Donc, parmi ces recettes, on trouve des aliments comme de la viande, des poissons, des racines, du gingembre, des écorces issues de la pharmacopée, des haricots, des champignons, des poivres. Tout ça dans un bouillon longuement mijoté pour concentrer les saveurs et les vertus, voilà, parce que manger, c'est aussi notre ressource de santé, de bonne santé, un principe essentiel dans les cuisines est-asiatiques, mais évidemment pas que, hein, puisque c'est des recettes de bouillon qui ne sont pas l'apanage d'une seule région, mais évidemment, c'est une des grandes langues de l'humanité. Je pense au pho vietnamien, je regarde Émilie Listari, parce que je sais qu'elle est d'origine vietnamienne, la soupe Phnom Penh du Cambodge, les tom yum thaïlandais, la soupe miso japonaise, qui sont très connus, mais aussi la shorba, la harira d'Afrique du Nord, la soupe à l'oignon, voilà. Les bouillons de poisson ou de chèvre de beaucoup de pays d'Afrique de l'Ouest. Tu as dit tout à l'heure le minestrone italien, le borsch d'Europe de l'Est. Voilà. J'en oublie forcément beaucoup, donc je suis sûre que vous aussi, vous avez une recette familiale d'enfance, une soupe que vous préparez quand tout va bien.
0: J'ose pas dire laquelle.
4: Ah, vous avez quelque chose à nous dire?
0: Moi, j'ai grandi à l'ère industrielle et je vous avoue que ma soupe était en poudre.
4: Ah oui. Voilà. Tout cela me rappelle ma grand-mère et ce qui me fait vraiment sourire dans cette reine du China Maxing, c'est de remettre au goût du jour ces gestes et ces sagesses que nos grand-mères pratiquaient. La mienne avait beaucoup moins de followers que certaines sur les réseaux, mais elle avait les bons contenus et les bonnes recettes de bouillon.
0: Bonne recette de bouillon. Bouillon santé, c'est vrai que ça fait déjà 2-3 ans. On est beaucoup dans les bouillons, dans les livres sur les bouillons, dans les ajouts, les bouillons d'os, les bouillons collagène, les bouillons santé en général. Et pourtant, ça existe depuis toujours. Ça. Comment est-ce que vous, autour de vous, vous avez senti aussi, outre les livres, évidemment, qu'on a vu être publiés, est-ce que c'est quelque chose qui revient souvent, dont on vous parle souvent?
5: Alors moi, j'ai été super surprise de voir de plus en plus souvent à la carte de restaurants, y compris de restaurants étoilés, des bouillons de poule, des bouillons de poulet, ou même le fameux congee, qui est ce porridge de riz que l'on sert habituellement aux enfants quand ils sont malades. Quand j'étais plus jeune, c'est ce que j'avais. Quand j'étais alitée, ma mère m'apportait ça avec un petit trait de sauce magie par-dessus, un peu de ciboulette émincée comme ça avec une paire de ciseaux. Pour moi, ça connotait la maladie. Aujourd'hui, je me surprends à avoir beaucoup de tendresse pour ce plat. Je le cuisine à nouveau, peut-être parce que aussi je suis devenue maman. Et j'ai plaisir à le croiser au restaurant sublimé avec des bons petits produits. Je pense que ce que ça raconte de notre époque aussi, c'est cette volonté peut-être d'aller vers des aliments doudous, des plats doudous, mm-hmm. et les sortir aussi de leur aspect domestique, de leur aspect très ordinaire, routinier, et en fait finalement d'en faire un trait d'union universel, parce que comme l'a très bien expliqué Grace, le bouillon, on en trouve vraiment partout, dans beaucoup de cultures. Mm-hmm.

0: rien à fêter. Camille MB sur RFI, vous nous rejoignez, bienvenue, c'est Bouillonne, un rendez-vous du goût du monde, une fois tous les deux mois, en tout cas pour commencer, si vous en redemandez, ce sera peut-être plus souvent. Autour de la table aujourd'hui, nous sommes avec la romancière Grace Lee et les journalistes Émilie Lestari, Esther El Payani et Lorraine Malka. Nous parlons bouillon, bouillon, bouillon, eau, bouillon, eau nourrissante. Et je me tourne vers vous, Émilie Lestari, parce que cette eau, première eau qu'on donne à quelqu'un qui est en urgence absolue, vitale,
1: oui.
0: Il faut d'abord boire.
1: Il faut d'abord boire, s'hydrater, récupérer des forces. Alors justement, je voudrais vous parler aujourd'hui d'un verbe qui est le verbe restaurer. Quand on entend ce verbe, généralement, on pense d'abord au fait de nourrir les autres. On pense au mot restaurant, on pense à la restauration. Mais restaurer, c'est aussi restaurer une œuvre d'art, restaurer un bâtiment. Restaurer, c'est donc aussi remettre en état de marche. C'est remettre sur pied. Et avant même donc l'idée de manger, il y a donc dans le fait de restaurer une dimension de soin, une dimension de revigorer. Et cette idée, dernièrement, je l'ai croisée à différents endroits. Trois, exactement. Le premier d'abord, donc, c'est un hommage à la restauration scolaire, sous la forme d'un essai qui vient de sortir, qui s'intitule « On veut du rab ». Ce texte, on le doit au cuistot cantinier Martin Planchot, qui nous parle de restauration collective et de l'importance de bien nourrir les plus jeunes et de faire de l'alimentation, finalement, un endroit où on peut leur transmettre le goût des bonnes choses et leur donner assez d'énergie pour qu'ils et elles retournent en classe. Et Martin Planchot nous dit « Il n'y a pas qu'au restaurant que la gastronomie peut nourrir les convives et restaurer les âmes. » Un deuxième endroit où j'ai croisé cette idée, c'est dans un livre du collectif écologiste Les Soulèvements de la Terre, qui nous parle de cantine de lutte. Avec cette question très pragmatique pour Les Soulèvements de la Terre, comment on nourrit des milliers de manifestants et manifestantes? Comment on les restaure? Comment on leur donne de l'énergie quand ils et elles doivent tenir des barricades, occuper des terrains agricoles? Et je vais vous lire un petit extrait du chapitre Cuisine en lutte dans leur ouvrage On ne dissout pas un soulèvement. Plutôt que d'agir comme de simples cantiniers, de simples prestataires de services, les cantines des soulèvements de la terre ont fait le choix de s'organiser collectivement contre le modèle agro-industriel. Nourrir un mouvement, c'est aussi le faire subsister, lui donner de l'énergie donc. Et enfin, cette idée, je l'ai vue, et c'est peut-être sur ce point-là que j'aimerais un peu plus m'apesantir, je l'ai croisée dans un projet marseillais porté par Navire Avenir. Navire Avenir, c'est un laboratoire de recherche interdisciplinaire dédié aux gestes de l'hospitalité, donc à destination des personnes qui sont en parcours de migration. Et donc, ce projet concerne ce que l'on donne à manger sur l'Ocean Viking. Vous en avez sans doute entendu parler, c'est le navire de SOS Méditerranée, donc l'association européenne de sauvetage en mer qui sillonne les eaux international, grosso modo, entre l'Italie et la Libye. Et donc, comme vous l'imaginez, à bord de ce bateau, toute l'énergie, elle est dirigée, elle est concentrée vers le sauvetage des personnes qui sont en fait sur des petits bateaux de fortune. Donc l'idée, c'est absolument de garder le cap, de les sauver de la noyade le plus rapidement possible. Et de temps en temps, entre deux sauvetages, quand la météo le permet, quand l'équipe de SOS Méditerranée a le temps, on se met dans un conteneur qui fait office de cuisine. Et là, on sort les conserves de légumes, donc ce sont des légumes à l'eau. Et on essaye aussi bien que possible de les améliorer un peu. Alors avec un oignon rissolé, un peu d'ail, des épices en poudre. Le moment du repas, et ça c'est ce que m'a raconté Florent, un logisticien qui travaille sur l'Ocean Viking, il me dit que ce moment-là, il est hyper important puisque c'est le moment où toutes ces personnes en parcours de migration se réunissent sur le ponton, s'assoient, discutent, et c'est tout à coup une petite bulle d'humanité qui est recréée sur le bateau puisque ce sont quand même des personnes qui ont parcouru des kilomètres et des kilomètres, parfois en subissant des violences très importantes. Et donc enfin, à cet endroit-là, ils sont reconnus comme étant donc des personnes humaines avant tout, et ils partagent un moment ensemble. Et pour que ces moments de convivialité soient finalement fluidifiés et simplifiés, c'est là que j'en viens à ce projet marseillais. Il y a une brochette de citoyens marseillais qui se sont retroussés les manches pour imaginer

0: ça n'a pas de sens. Il faut vraiment qu'on aille vers les grands ensembles que l'Occident a initié avec l'Union européenne, l'ALENA, etc. On parle de la SLECAF maintenant depuis 7 ans, 6 ans, ce n'est pas entré dans la réalité. Je crois qu'il faut que ça se fasse.
1: Pour conclure sur ce sujet, Madame Bandiaï.
2: Je pense que l'Afrique est une fiction juridique et qu'on en parle un peu beaucoup sans rappeler qu'on est 54 petits États. Je parle des États-nations, je parle du Sénégal, de la Gambie, etc. Et je pense que nous sommes des petits États, à part quelques gros morceaux, Égypte, Nigeria, etc., et que nous n'avons pas une signification stratégique pour peser dans le monde. Je pense que quand M. Xi Jinping rencontre tel chef d'État, je vais prendre le mien pour n'offenser personne, il voit le chef de quartier de Pékin. Je pense que tant qu'on est dans cette dynamique de 54 États, 54 pauvretés, 54 richesses divisées par 54, je pense qu'on ne pèsera pas significativement sur le monde. On est obligé... Mon ami 88 heures parlait des 68 heures. On est obligé d'aller revoir les pères fondateurs du fédéralisme, d'aller voir Nkrumah, d'aller voir Zianda, parce qu'au fond, il nous faut des grands ensembles, comme il l'a dit, pour peser dans le monde. Si on est petit, on ne sert pas à grand-chose, sauf à être des béquilles. Et je pense que c'est un peu ça aussi le problème qu'on a.
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4: J'ai pris connaissance de la réponse apportée par mon groupe parlementaire à cette question et j'accepte cette réponse de bon cœur. Chaque décision que j'ai prise visait avant tout à faire passer le pays que j'aime avant tout. C'est pourquoi je démissionnerai de mon poste de président du Parti travailliste.
1: Coup de tonnerre à Londres cette semaine. Le Premier ministre britannique et travailliste Keir Starmer a annoncé sa démission moins de 2 ans après la victoire écrasante du Labour aux législatives. C'était en 2024. En cause, la déroute du parti au municipal de mai dernier face à la formation d'extrême droite Réforme UK de Nigel Farage et une fronde interne des députés travaillistes. Les candidatures à la tête du Labour ouvriront le 9 juillet prochain. Un nouveau dirigeant donc, un nouveau Premier ministre est attendu au plus tard le 1er septembre. Vieux Savané, 7e Premier ministre en 10 ans. Que révèle cette valse des dirigeants à la tête du Royaume-Uni selon vous?
5: Disons que ça révèle une certaine instabilité. Dû au fait que le Brexit...
1: Pourtant, le Royaume-Uni était souvent présenté comme un modèle de stabilité dans cette partie de la planète.
5: Oui, mais avec le Brexit et tout, on a vu que les attentes qui étaient posées se sont révélées négatives, dans le sens où les Britanniques pensaient pouvoir s'en sortir. Et aujourd'hui, d'après les sondages et tout, d'après les enquêtes, 6 Britanniques sur 10 veulent revenir à l'Union européenne. Donc, ça veut dire que, véritablement, ils se sont fourvoyés quelque part.
1: Et qui a fourvoyé qui dans cette histoire? Est-ce que les dirigeants britanniques ont manqué d'honnêteté vis-à-vis de leur population avec cette rupture et ce Brexit qui, d'une certaine manière, a plongé le pays dans une forme de crise qui dure maintenant depuis 10 ans?
5: Je pense que c'est le populisme un peu. À un certain moment, on indexe les immigrés, on indexe disons un certain nombre de gens en disant que l'Union européenne, c'est à cause de ça, tout va vers Bruxelles. Donc, véritablement, c'est le règne du populisme. Et ça pose un problème réel.
1: Olel Tal, est-ce vraiment une crise politique ou est-ce une crise de personnes ou alors, plus généralement, une crise beaucoup plus profonde et liée même au modèle politique britannique?
6: Le Brexit, je pense, a été un fossé, en fait. Les Britanniques n'auraient pas dû, par exemple, sortir de l'Union européenne. C'était pas la bonne solution parce qu'aujourd'hui, ils ont compris qu'ils devraient rester dans l'Union européenne pour beaucoup de choses.
1: Mais il y a eu un vote, pourtant la population a été consultée, oui, alors on ne va pas revenir sur toutes les fausses informations qui ont circulé, mais ils ont voté pour cette sortie.
6: Oui, mais est-ce que c'est qu'on leur a vendu pour sortir de l'Union européenne? Est-ce que réellement c'est ce qu'il fallait à ce moment? Et aussi, il faut rappeler, actuellement en Europe, il y a les partis classiques qui sont en difficulté partout. Il n'y a pas que l'Union, il n'y a pas que les Britanniques. Les partis classiques bien connus sont en train de chuter partout en Europe aujourd'hui. Et les travaillistes, ça fait un moment qu'ils sont en chute en Britannique. Et je pense que l'actuel Premier ministre, c'est le Premier ministre le plus impopulaire qu'ils ont connu depuis des années.
1: Nos confrères britanniques disent qu'il tombe aujourd'hui à cause de la défaite lors des dernières élections. Est-ce que vous pensez que c'est ça ou c'est quelque chose qui est plutôt lié à sa personne et plus généralement au parti travailliste lui-même?
6: Les deux, parce que lui, il n'est pas très aimé. Avant même qu'il n'arrive, je ne sais pas, il n'est pas très apprécié par aussi bien dans son parti que par la plupart des Britanniques. Le parti travailliste n'a pas beaucoup aidé le Premier ministre aussi.
1: Oussedou Narguey, selon vous, les déboires

0: Du Parti travailliste, qu'est-ce qui révèle certainement de l'état d'esprit des Britanniques 10 ans après leur sortie du Brexit?
1: La sortie du Brexit était notamment motivée par le fait de conserver leur propre monnaie, la livre sterling, et ne pas aller se noyer dans un euro qui soutient par exemple la parité de 16 pays ou 17 pays en Afrique. Ça c'est une chose. Était aussi surtout motivée par la promesse que la passoire que constitue la Manche, par laquelle passent les immigrants illégaux, que cette immigration illégale-là cesserait. Donc je pense que c'était ça. Et on a élu le Parti travailliste, je crois, sur un malentendu, parce que après 8 ans, on s'est rendu compte que cette promesse de stopper l'immigration massive, illégale, de personnes difficiles à intégrer, avec des services sociaux déjà submergés, donc ça n'était plus possible. Et on a élu, comme on avait fait en France avec quelqu'un qui se disait un président normal, on a élu un premier ministre normal à la personne de Starmer. Et je crois qu'on en revient vite. Mais ma conclusion, c'est que un pays qui est une monarchie, même constitutionnelle, ne peut pas être de gauche. Elle est forcément de droite sociologiquement.
0: Madame Bandial, pour un éditorialiste africain, quels enseignements tirer de ce spectacle au Royaume-Uni? Cette vieille démocratie ne sont pas à l'abri de l'instabilité que l'on prête souvent aux pays du Sud.
2: D'abord, l'instabilité est un facteur de démocratie. Je pense que c'est des pays démocratiques, quoi qu'on dise. Et que donc, il est normal qu'il y ait ces rebonds. Je pense qu'il doit avoir des mécanismes pour régler ça. Le problème, d'abord, je crois qu'il faut toujours respecter les décisions des peuples. C'est une situation assez contradictoire que je constate là-bas. Vous avez d'une part une sorte de désir de retour vers l'Europe, mais vous avez en même temps une extrême droite qui monte.
0: Avec Reform UK de Nigel Farage qui a eu un rôle important pendant le Brexit.
2: Qui est le Brexiteur en chef. Et donc cette contradiction, je crois, arrive parce que lui, il a réussi, je crois, à shifter le discours, et ça se passe d'ailleurs dans tous les pays européens pratiquement, de passer au règlement des questions sociales, des questions économiques, au règlement du tout sécuritaire anti-immigration. La sécurité et l'immigration... On voit des partis de droite républicaine ou des partis même de gauche commencer à avoir ce discours-là, ou ce discours n'est favorable qu'à l'extrême droite et à la droite radicale. En Amérique latine, on voit ce qui se passe en Colombie, au Salvador. Je pense dans tous les pays où l'immigration et la sécurité sont au centre du débat, je pense qu'il doit y avoir cette montée-là, y compris en France également. Mais je fais comme une petite parenthèse pour féliciter votre émission. Ce n'est pas toujours le cas qu'on demande aux Africains ce qu'ils pensent de ce que font les Européens.
0: Eh bien, nous sommes justement là pour ça. Ainsi s'achève le débat africain sur LFI. Merci à tous de l'avoir suivi. Merci à tous d'y avoir participé, d'avoir apporté vos regards sur l'actualité en Afrique et ailleurs dans le monde. 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Merci à l'équipe grâce à laquelle nous vous proposons cette émission chaque semaine. Delphine Michou à la coordination, Moussa Thiam et Taguimfa Traoré à la réalisation. Rendez-vous la semaine prochaine pour de nouveaux points de vue africains sur ce monde en perpétuel mouvement.
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6: Bonjour, bonsoir et bienvenue sur Radio France Internationale. Il est précisément 1h ici à Paris, 23h en temps universel. C'est l'heure de faire un nouveau point sur l'actualité de notre planète.
3: Jérôme Bastion.
6: À la une de ce journal, du football pour commencer avec les derniers matchs de poule pour désigner les équipes qualifiées pour les 16e de finale. Nous nous intéressons dans quelques instants aux dernières équipes africaines à prétendre au ticket magique comme la République démocratique du Congo. Le bilan continue de s'alourdir au Venezuela. Il s'établit désormais provisoirement à 1430 décès mais aussi 3238 blessés. pardon, dans la capitale Caracas, en tout cas, 2 millions de personnes sont affectées et les civils, vous l'entendrez, se mobilisent pour pallier l'absence de l'État. Aux États-Unis, cette nouvelle preuve du culte de la personnalité presque sans bornes qu'entretient le président Trump, il vient de faire imprimer un nouveau passeport à son effigie à l'occasion du 250e anniversaire du pays, suscitant de vives critiques. Et je vous le disais en titre, direction tout d'abord Atlanta pour l'un des derniers matchs de poule de la Coupe du Monde de football. Rencontre décisive pour la République démocratique du Congo dans moins d'une demi-heure contre l'Ouzbékistan. Les Léopards doivent s'imposer pour rejoindre les 16e de finale et s'ajouter aux 7 équipes africaines déjà qualifiées. Victor Missistrano, vous êtes en direct des États-Unis et vous allez assister à cette affiche. Les joueurs sont à l'échauffement.
7: Oui, le stade commence à bien se remplir. Les deux équipes ont été chaudement applaudies à leur sortie. Les supporters sont très nombreux de chaque côté. Énormément de détermination chez les joueurs congolais. Pression considérable hein, avant ce match capital. Une véritable finale pour la RDC face à l'Ouzbékistan déjà éliminé. Cette fois-ci, les Léopards affrontent une équipe moins réputée. Contre le Portugal et la Colombie, ils s'étaient contentés de bien défendre et de jouer en contre. Cette fois, il va falloir attaquer, prendre des initiatives pour ouvrir le score le plus vite possible. On va mettre en place un plan de jeu qui va nous permettre de marquer, disait Sébastien de Sabrière. Et bien, le sélectionneur abandonne son système à 5 défenseurs, place à un 4-4-2 plus offensif avec 3 changements parmi les titulaires. Sipenga, Mboukou et Sadik qui font leur entrée dans le 11 pour ce match décisif. Contexte qui ressemble un petit peu à celui de la Jamaïque. En mars dernier, en finale des barrages de cette Coupe du Monde, les Congolais étaient parvenus à s'imposer 1-0 dans la douleur, un but en prolongation. Mais cette fois, c'est un match de poule. Il va falloir marquer dans le temps réglementaire. Les Léopards ont attendu 52 ans avant de retourner en Coupe du Monde. Alors, l'occasion est trop belle ce soir d'écrire la plus belle page de l'histoire du football congolais.
6: Merci Victor Missistrano. Beaucoup d'ambiance à Atlanta où vous étiez l'envoyé spécial de RFI. Autre équipe africaine encore en lice, le Ghana affrontait il y a quelques minutes la Croatie à Philadelphie pour tenter de s'emparer de la première place du groupe L. Score final 2-1 pour les Ouest-Africains. Les deux équipes sont qualifiées. De son côté, l'Angleterre rencontrait le Panama, déjà éliminé. Il a fallu attendre la 62e minute pour voir les hommes d'Harry Kane ouvrir le score. Victoire logique finalement, 2-0. Harry Kane est devenu samedi le meilleur buteur de l'histoire de l'Angleterre en Coupe du Monde. Tous les résultats et le calendrier sont bien sûr à retrouver sur le site de votre radio www.rfi.fr. Et puis toujours au sujet de la Coupe du Monde, eh bien sachez que le sélectionneur de l'équipe de France, Didier Deschamps, qui s'était absenté, vous le savez, pour assister aux obsèques de sa mère en France, a dirigé le premier entraînement des Bleus depuis leur large victoire face à la Norvège, 4-1. Après avoir terminé en tête du groupe I, la France affrontera, vous le savez sans doute, mardi, la Suède en 16e de finale. Le commandement central des forces armées des États-Unis, le CENTCOM, annonce des frappes sur des cibles multiples, je cite, en Iran. Ce samedi, en riposte à une nouvelle attaque iranienne de navires près du détroit d'Ormuz. L'aviation américaine a visé des infrastructures de surveillance militaire iranienne, des systèmes de communication, des sites de défense aérienne, des installations de stockage de drones et des moyens de pose de mines, écrit l'armée américaine. Ces bombardements sont des représailles à une attaque par un drone iranien d'un pétrolier battant pavillon panaméen, le MT Kikou, qui transportait plus de 2 millions de barils de pétrole brut à travers le détroit d'Ormuz. Plus de 72 heures après le double séisme dévastateur au Venezuela, le bilan s'alourdit encore. Au moins 1430 morts et plus de 3200 blessés désormais, selon le président du Parlement. Au total, les Nations Unies estiment que près de 7 millions de personnes sont affectées par ces tremblements de terre et 2 millions rien qu'à Caracas. RFI a pu joindre un jeune volontaire qui travaille dans la capitale au secours. Au micro de Santiago Martí, Santiago Osorio raconte la situation sur le terrain. Écoutez-le.
8: Il y a ici un groupe d'environ 300 personnes où tout le monde partage des informations sur les problèmes à La Guaira, que ce soit dans tel immeuble ou dans telle zone, pour que les gens puissent se rendre sur place et apporter leur aide. On y partage des listes de ce dont on a besoin, par exemple des lampes de poche, des pioches ou des pelles. En gros, on a plusieurs groupes où on se coordonne pour que les gens apportent des choses précises là où il faut et pour recevoir des dons en grande quantité. J'ai très peu vu les autorités apporter leur aide dans la rue. À vrai dire, il y a très peu de policiers ou parfois de membres de la garde nationale qui sont là pour aider. En réalité, c'est davantage l'aide civile apportée par les gens eux-mêmes qui veulent aider, qui veulent savoir ce qui se passe, qui veulent apporter leur contribution. Honnêtement, j'imagine que les autorités doivent être en train d'élaborer une sorte de plan stratégique pour mettre en place d'autres mesures.
9: Les propos de ce secouriste volontaire recueilli par Santiago Martin de la rédaction Amérique latine de RFI. Et sur l'aspect économique, l'ONU estime que les dommages causés par ce séisme équivalent à environ 6 points du PIB, du produit intérieur brut du Venezuela, soit près de 7 milliards de dollars. Aux États-Unis, à quelques jours du 250e anniversaire de la Déclaration d'indépendance, Donald Trump lance un passeport en édition limitée, baptisé « Passeport Patriote ». C'est un document de voyage qui concerne tous les dispositifs de sécurité classiques, bien sûr, mais avec des illustrations originales, puisqu'on y trouve le portrait du président américain lui-même. Il ne sera délivré qu'à l'Agence des passeports de Washington à partir du 6 juillet et dans la limite des stocks disponibles. Sa description tout de suite par notre correspondante aux États-Unis, Karine Auten.
10: On ne peut pas le manquer en ouvrant le passeport. En couverture intérieure, le portrait de Donald Trump, résolu, appuyé à son bureau, se détache sur fond du texte de la Déclaration d'indépendance. Juste en dessous du dessin, une petite touche Trump, lui qui est si obnubilé par les décorations dorées, sa signature a été apposée dans cette couleur. En face et en plus petit, les pères fondateurs de la nation. Et enfin, en quatrième de couverture, le drapeau à 13 étoiles de 1777 qui représente les 13 colonies originelles. C'est celui traditionnel utilisé pour les commémorations historiques ici et pour célébrer le 250e anniversaire de la nation, le chiffre 250 a été ajouté, centré, parmi les 13 étoiles. Les détracteurs de Donald Trump et l'opposition démocrate ont protesté lorsque la Maison-Blanche avait dévoilé le graphisme de ce passeport patriote. Jamais dans l'histoire des États-Unis, un président n'a été représenté sur un document d'identité de son vivant et encore moins alors qu'il est encore en exercice. Karine Auten, New York, RFI.
9: Enfin, en France, maintenant, c'est un secteur en forte croissance. L'enseignement supérieur privé, lucratif, est au cœur d'un rapport de l'Inspection Générale des Affaires Sociales et de l'Inspection Générale de l'Éducation, du Sport et de la Recherche, paru ce samedi. Des formations à plusieurs milliers d'euros, pas toujours de bonne qualité, et surtout en bonne partie financées par l'État. Marius Lafont a consulté pour vous ce rapport.
11: 400 000 étudiants français fréquentent des établissements privés lucratifs. Ils sont en forte expansion depuis 2018 et c'est notamment grâce à des stratégies publicitaires agressives. C'est le cas de ces pubs aguicheuses sur les réseaux sociaux pour des écoles de commerce ou de communication, souvent destinées à des jeunes en début d'études. Ces écoles sont très rentables. Leur poule aux œufs d'or, c'est de l'apprentissage, un modèle soutenu fortement par l'État. L'argent public versé se compte en milliards. Il peut représenter jusqu'à 70% du chiffre d'affaires des groupes privé cité dans le rapport. Mais ce système ultra optimisé grignote sur la qualité des formations. Certaines ne proposent même pas 10 heures de cours par semaine et le recours à des enseignants prestataires précaires est massif. Ici, c'est l'État qui pêche. Les dispositifs de contrôle externe se sont révélés insuffisants, cingle le rapport. Le préjudice est moral et financier pour les jeunes étudiants victimes de ces dérives. Jusqu'au dégoût du monde du savoir, peut-on lire. Le rapport donne 32 recommandations à l'État, comme mieux contrôler les moyens de ces établissements, les obliger à être clairs sur les diplômes qu'ils délivrent et sur leur taux d'insertion professionnelle.
9: Un récit signé Marius Lafont, merci bien. Tout de suite, vous retrouvez le débat africain alors que l'information revient dans 50 minutes sur la radio du Monde. Il est 1h10 à Paris.
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16: Bonjour, bonjour à tous, bienvenue. C'est le grand invité de l'économie RFI Jeune Afrique que je vais recevoir en compagnie de ma camarade Aurélie Mbida. Bonjour Aurélie.
17: Bonjour Bruno.
16: Chef du pôle économie de Jeune Afrique. Ensemble, nous recevons l'un des économistes africains les plus écoutés de sa génération, de sa jeune génération. Bonjour Abdoulaye Diaye.
18: Bonjour Bruno, bonjour Aurélie.
16: Merci mille fois d'avoir fait escale dans nos studios, vous qui alternez entre les États-Unis où vous enseignez et le Sénégal, votre pays dont nous allons naturellement parler en détail. D'abord, avec Aurélie, un résumé de votre parcours déjà très riche.
17: Abdoulaye Ndiaye, vous appartenez à cette génération d'économistes africains qui naviguent entre les grandes universités mondiales et les grands débats économiques du continent. Sénégalais, vous enseignez aujourd'hui l'économie à la Stern School of Business de l'Université de New York. Vos travaux portent notamment sur la dette publique, l'emploi, les finances publiques ou encore le développement économique. Vous avez d'ailleurs remis en janvier dernier un rapport très remarqué sur l'économie sénégalaise pour le compte du Finance for Development Lab. Vous l'avez présenté à Dakar avec l'économiste français Martin Kessler, un rapport qui voit clairement la restructuration de la dette comme une option.
16: Alors, qu'est-ce qui vous a conduit à aller vers ça, à devenir économiste? À quel moment vous vous êtes dit la recherche peut avoir un impact concret sur la vie des gens, ça c'est une chose, mais aussi sur les politiques publiques?
18: Merci Bruno. Oui, en effet, dans toutes mes études, j'étais très animé par les sciences. Et c'est après avoir fait des études surtout de mathématiques et l'école d'ingénieurs en France ici, la recherche me passionnait et dans cette recherche-là, j'étais toujours intéressé par le développement parce que, ayant grandi au Sénégal, le développement était important pour moi. Et à un moment donné, j'ai lu des livres. À l'époque, il y avait deux livres de développement que j'avais lus. C'était celui d'Esther Duflo, Poor Economics, l'économie des pauvres, qui parlait un peu de développement.
16: Prix Nobel d'économie.
18: Voilà. Et un autre livre, The End of Poverty, La fin de la pauvreté. Et ces deux livres-là m'ont donné un peu un spectre, l'économie micro du développement et un peu plus macro du développement. Et j'ai pu découvrir que l'économie est aussi scientifique. Parce que quand j'étais au lycée au Sénégal, j'avais cette perception de l'économie étant moins liée aux sciences. On parlait d'économie et gestion. Et donc, à un moment donné, ma perception également en grandissant était que l'économie se faisait dans les institutions internationales, le FMI, la Banque mondiale. Cependant, j'ai fait un stage à l'époque à l'Organisation des Nations Unies à New York. Un stage fort intéressant. Je l'ai découvert comme un endroit d'échange, mais j'ai pu apprendre également qu'il fallait un peu plus pousser, un peu plus. Et c'est là où j'ai décidé, en fin 2012, de faire le doctorat en économie. Et à ce moment-là, c'était les États-Unis qui étaient...
16: Alors justement, on va aller plus loin dans votre carrière professionnelle.
17: Absolument. Avant cela, vous avez travaillé donc à la Réserve fédérale de Chicago, l'une des principales banques régionales du système de banque centrale américain. Vous êtes également passé par l'École polytechnique en France, hein, comme vous l'avez dit, promotion 2010. Vous poursuivez ensuite à Northwestern University, l'une des universités les plus prestigieuses du monde, où vous avez obtenu votre doctorat en économie. Quand on regarde ce parcours, on se dit que vous auriez pu faire toute votre carrière dans le monde universitaire américain. Pourtant, en 2021, vous rejoignez le ministère sénégalais de l'économie comme conseiller spécial.
16: Voilà, un pont avec les politiques publiques. Pourquoi avoir quitté, même temporairement, cet univers académique pour vous confronter à un univers peut-être bien plus complexe, celui de la décision publique et donc de la politique?
18: Oui, j'ai toujours été intéressé par les décisions publiques. Vous savez, quand vous êtes économiste africain, vous êtes dans une position dans laquelle vous êtes un peu, on va dire, le seul dans une table, dans les chambres de discussion. Et c'était important pour moi de faire ça. C'est d'ailleurs pourquoi j'ai commencé à la Réserve fédérale américaine. Après mon doctorat, j'ai décidé de prendre une année avant de commencer mon poste à New York University, pour travailler à la Réserve fédérale de Chicago. Mais non, pendant la crise Covid, beaucoup de mes collègues ont adopté les modèles biologiques pour étudier l'épidémiologie et la propagation. Je me suis dit que Je voulais faire quelque chose de plus concret, donc j'ai décidé sur une période très définie, c'était 8 mois, c'était prévu que je retourne à l'université, de venir apprendre sur le tas, d'être conseiller.
16: Et ça a nourri forcément votre réflexion.
18: Et je l'ai plutôt pris comme une sorte de stage. J'ai plus appris sur le tas qu'autre chose. J'ai eu beaucoup de conversations. J'ai pris le temps de lire tous les textes du Sénégal, notre code des impôts, notre code minier, notre code des marchés publics, pour comprendre un peu, avoir des échanges, comprendre les contraintes qu'il y a dans la décision publique, parce que ça fait partie du travail d'un chercheur, et ça m'a beaucoup aidé dans la suite pour faire mes recherches, pour comprendre un peu plus ce qu'on pense dans nos têtes et ce qu'il y a en réalité comme contrainte.
16: Ne pas être un chercheur hors sol, Aurélie.
17: Oui, d'ailleurs, cette expérience est d'autant plus intéressante qu'elle intervient dans votre pays d'origine. Cette immersion au cœur de l'action publique a sans doute un peu changé votre manière de faire de la recherche, ou même de regarder certains grands débats économiques. Cette année, votre parcours a été récompensé par le tout premier prix Africa Next Gen Economist Jeune Afrique The Africa Report, qui a été remis à Kigali. Une distinction créée pour mettre en lumière une nouvelle génération d'économistes africains dont les travaux contribue à éclairer les choix économiques du continent.
16: Abdoulaye Ndiaye, lauréat du prix du meilleur jeune économiste africain, est notre grand invité de l'économie RFI Jeune Afrique, émission à retrouver comme toutes les autres, d'ailleurs sur notre chaîne YouTube, l'essentiel en toutes lettres sur jeuneafrique.com.
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16: Abdoulaye Ndiaye, que de travail en ce moment pour les économistes dans ce monde plutôt difficile à suivre, entre les choix de Donald Trump, la guerre en Iran, le ralentissement relatif de la Chine, l'Europe qui s'inquiète. Que doivent faire les Africains? Est-ce qu'ils doivent compter davantage sur leurs propres ressources, comme beaucoup le veulent, ou alors est-ce qu'il faut continuer de partager, de compter sur les partenaires extérieurs qui ne sont pas toujours fiables?
18: Alors, nous sommes dans une nouvelle réalité géopolitique, et on appelle surtout même géoéconomique maintenant, c'est-à-dire que les grandes puissances utilisent les leviers économiques pour exprimer leur pouvoir politique. Dans ce cas de figure, l'Afrique est contrainte d'utiliser ses propres ressources, parce que l'aide au développement a diminué. Donc l'Afrique est contrainte. Donc ce n'est pas dans ce sens-là un choix. Maintenant, quel choix il peut y avoir? C'est de diversifier les partenariats et surtout de faire des partenariats gagnant-gagnant qui ne sont pas idéologiques, dans un sens où on remplace un drapeau par un autre. Typiquement, l'exemple que je donnerai, c'est là en français, le drapeau de la France pour celui de la Russie, mais plutôt ouvrir son marché pour collaborer et faire partenariat entre
16: donc
18: ceux qui
16: offrent jouer la
18: les
16: meilleurs.
18: Voilà,
16: faire davantage jouer la concurrence que ce
18: faire
16: qui
18: jouer la concurrence sur les marchés et ne pas se poser soit sur des alignements historiques ou sur des alignements réactionnaires. En tout cas, c'est un peu ma vision de ce que l'Afrique peut faire aujourd'hui.
17: C'est pas toujours gagnant-gagnant quand on regarde. Il y a moins d'aide au développement, on a une hausse des taux d'intérêt, on a aussi des investisseurs qui sont de plus en plus exigeants, ils choisissent davantage qu'avant. C'est pas forcément toujours favorable aux Africains. Qu'est-ce que vous en pensez?
18: Alors, ce n'est pas favorable, tout évidemment, quand soit ils s'allient sans faire jouer la compétition, ou s'ils veulent, pour des raisons idéologiques, émotionnelles, remplacer un partenaire de longue date par un autre. Je pense qu'il y a quand même des exemples qui montrent qu'il peut y avoir des partenariats gagnant-gagnant dans cette sphère géoéconomique. Maintenant, souvent, c'est l'alignement ou des partenariats qui se créent, qui, en fin de compte, sont une forme de cooptation qu'il y a. Par exemple, on peut parler, évidemment, de la Chine et le fait que la Chine, parfois, peut être dans une situation où leur dette se retrouve avec un collatéral qu'ils captent à la fin. Mais au final, il faut diversifier les partenaires. Il y a aussi des avantages à travailler avec la Chine, parce que la Chine donne parfois des taux concessionnels sur certains types. Donc je pense essentiellement qu'on est maintenant dans une situation où la position de force de l'Afrique, ce n'est pas de clamer la souveraineté, c'est que cette souveraineté se manifeste en réalité de marché. Et ça se manifeste en réalité du marché le plus quand on a un levier qui permet qu'on peut substituer d'un partenaire à un autre.
16: Le constat général, Abdoulaye Ndiaye, c'est quand même une difficulté globale à financer le développement des pays africains. Je voudrais vous faire réagir à une double analyse, celle de deux grands économistes africains, Lionel Zinsou et Kako Nubukko, que nous avons reçus très récemment dans le cadre d'une série d'émissions sur l'avenir de l'Afrique, leurs analyses sur l'état des finances publiques en Afrique.
19: Je pense que ça va être beaucoup de travail pour une génération quand même, parce que non seulement on a des problèmes de finances publiques, on collecte peu d'impôts, c'est-à-dire la moitié de ce qu'est la moyenne des pays avancés, développés. Or, on a des besoins d'infrastructures sociales, de mobilité, de communication, on a besoin de créer des fonctions régaliennes, d'assurer des biens communs. Et, si vous voulez, c'est pas avec 15% de prélèvements obligatoires dans nos économies qu'on est capable d'éduquer, d'être sur la santé, de se défendre et de lutter contre la pauvreté. Et puis, en dehors des finances publiques, c'est peut-être plus grave encore, on a très très peu de crédit pour les ménages, pour les familles et pour les entreprises.
20: Sur le plan des finances publiques, on a deux soucis. Il y a ce qu'on appelle le rendement fiscal, donc la capacité de nos administrations à lever l'impôt. Et puis, il y a une question d'étroitesse de la base productive, ce qui fait qu'on a du mal à avoir un espace fiscal digne de ce nom, pour faire face à une population dont la taille double tous les 25 ans, et qui est très jeune, et donc qui est en forte demande de santé, d'éducation, de formation, d'emploi. Donc, il y a un enjeu très important, comme l'a dit Lionel Zinsou, au niveau des finances publiques.
16: L'économiste Kako Nubukko et le banquier d'affaires Lionel Zinsou, deux de nos invités dans le cadre de cette série d'émissions intitulée « L'Afrique, le temps des possibles » à découvrir très prochainement sur la chaîne YouTube de RFI, Abdoulaye Ndiaye. Votre réaction, sans entrer dans tous les détails, mais votre réaction à ces propos qui sont pas très optimistes sur le financement à moyen et à long terme des économies africaines.
18: Oui, bon, deux économistes que je respecte beaucoup. Je voulais aller juste un peu plus loin sur le fait de mobiliser les ressources locales. En fait, en prenant par exemple pour les taxes, ils ont parlé un peu des taxes qu'on collecte sur le PIB. Mais même dans mes études à moi, on trouve qu'il y a une mesure qui est en fait même plus naturelle, c'est de voir combien de taxes on collecte, sur combien on dépense pour collecter ces taxes. Pour vous donner typiquement un exemple, donc on a étudié tous les pays du monde et sur la durée. Par exemple, que ce soit les États-Unis ou la Suède, pour chaque dollar qu'ils dépensent pour collecter les taxes, ils collectent autour de $300. Tandis que pour les pays les moins avancés, par exemple le Burundi qui est au plus bas de l'échelle pour nous, pour chaque dollar qu'ils dépensent pour collecter des taxes, ils reçoivent $30. Donc 300 à 30, donc un ordre de magnitude. Cette différence-là, ce qu'on appelle la productivité à pouvoir collecter des taxes. Le Sénégal se trouve autour de $42 pour ta taxe collectée. Et donc maintenant, cette productivité-là, ça ne se fait pas du jour au lendemain, c'est sur la durée qu'elle change. Par exemple, on voit qu'aux États-Unis, il y a 100 ans de cela, ils étaient pour chaque dollar dépensé pour collecter des taxes, ils collectaient $30. Donc au niveau du Burundi. Mais c'est sur la durée, avec des réformes.
21: Mais il se passe quoi? Qu'est-ce qui se passe? Qu'est-ce qu'on fait?
18: Alors, qu'est-ce qui se passe? Par exemple, pour les États-Unis, ce qui s'est passé concrètement, ils ont mis en place le prélèvement à la source et ils ont aussi pu l'implémenter et que ce soit gardé. Donc, ce sont ces éléments-là qui sont nécessaires. Ils ont pu faire la digitalisation. Ils ont pu passer des taxes plus distorsives, comme les taxes sur les imports, etc., vers des taxes plus sur le revenu. Mmh. Et comme vous savez, nos économies sont plus informelles. C'est une grosse masse, c'est une base taxable qui est plus difficile à taxer. Mmh. L'autre élément également, quand il s'agit de ressources domestiques aussi, c'est dans le privé. Donc c'est un peu les ressources longues, c'est comment changer le cadre de réforme des marchés financiers de sorte qu'on puisse bénéficier des pensions, des épargnes des gens, que ceci puisse stimuler l'économie, que ce soit de l'investissement sur la longue durée. On sait qu'il est très difficile pour les entreprises de se financer sur la longue durée.
21: Il y avait aussi quand même quelques obstacles, hein, mm-hmm. avec pas mal d'échecs ces 30 dernières années, avec l'aggravation générale du niveau de la dette mm-hmm. et des pays qui se sont retrouvés vraiment très très endettés. Donc d'autres priorités peut-être mm-hmm. Que la collecte de taxes, notamment mm-hmm. Le système d'annulation de la dette dans le cadre mm-hmm. de l'initiative PPTE, les pays pauvres très endettés. A permis à de nombreux pays africains de repartir sur de nouvelles bases. 20 ans plus tard, est-ce qu'on est en train de refermer cette parenthèse ou est-ce qu'on est en train de replonger dans une nouvelle crise de la dette?
18: Il faut trouver une solution à ce problème systématique qu'il y a de la dette. Donc, vous avez parlé de l'initiative des pays pauvres très endettés et il y a un problème structurel dans nos économies africaines et c'est typiquement lié au fait qu'on souvent, on emprunte pour de la consommation. Et ce n'est pas une utilisation productive de la dette. Typiquement, je vous donne l'exemple, quand vous avez au Sénégal, la dette publique était autour de 48% du PIB avant l'initiative Pays Pauvres Très Endettés dans les années 2000, donc 2006. Après cette initiative-là, la dette publique du Sénégal est tombée autour de 20%. D'accord ? Mais progressivement, chaque année, ce taux a augmenté jusqu'à officiellement être autour de 70% en 2019 et il y a eu cette crise de dette non reportée qui a eu lieu. Mais sur cette période-là même, ce qui s'est passé, c'est que cette dette a augmenté. Pourquoi? Si la dette sur le PIB augmente, ça veut dire que notre dette augmente plus que notre économie arrive à produire. Parce que ce n'est pas uniquement le stock de dette qui compte, mais c'est aussi ce stock de dette sur... Si on produit plus... C'est gérable.
1: Il faut que ça s'accompagne d'une croissance et économique voilà. et d'une activité.
18: Ouais. Il faut que la dette finance la croissance. Mais le problème qu'il y a, c'est un problème structurel lié au fait, par exemple, qu'une bonne partie de nos dépenses, ce sont les subventions à l'énergie, ce sont les subventions au gaz. Et ces subventions-là, à l'alimentation, aux subventions aux intrants agricole, voilà. Donc, sur une partie des dépenses, il y a de bonnes parties des dépenses qui ne sont pas productives. Et il faut surtout prioriser, faire des investissements sur la durée, par exemple pour le Sénégal, qui a du pétrole maintenant, afin de le transformer en énergie électrique, pour que l'électricité soit moins chère, ce qui peut créer même de nouvelles industries, de nouvelles entreprises. Et je dis que, même si le Sénégal résout son problème de la dette aujourd'hui, dans 20 ans, 25 ans, on peut se retrouver dans une nouvelle crise de la dette, lié au fait qu'on s'endette pour consommer.
21: Si vous étiez aujourd'hui ministre des Finances, je ne sais pas, peut-être que c'est un beau projet ou une des étapes de votre carrière, quelle serait votre priorité absolue? Réduire la dette, augmenter les recettes fiscales, bien relancer la croissance?
18: Alors, la priorité, de toute façon, finale, hein, pour toutes les économies africaines, c'est relancer la croissance et avoir une croissance soutenable, durable, de 10% sur une génération. Parce que 10% sur 7 ans, les revenus doublent.
1: Comme les pays asiatiques l'ont fait.
18: Comme les pays asiatiques l'ont fait dans les années 80-90. Maintenant, tout autre choix de politique publique doit être regardé autour de cette trame. Et dans ce sens, oui, en effet, il faut avoir des taxes moins distorsives, mais sur une base plus large. Il faut que la dette soit soutenable, mais la dette... Le fait que ce soit soutenable, c'est surtout lié au fait qu'on puisse relancer la croissance.
1: Donc, ça sera l'effet.
18: Voilà. Donc, c'est vraiment ce qu'il y a de mieux. Parce que chaque année, en Afrique, il y a 50 millions de personnes qui naissent. Et ouais. Ça doit être une urgence.
1: Alors, justement, voilà. Abdoulaye Ndiaye, avant de revenir plus spécifiquement sur le cas du Sénégal et de son endettement. Passons à notre deuxième grande thématique, l'emploi des jeunes, puisque vous évoquez cette démographie. Chaque année, entre 10 et 12 millions de jeunes Africains arrivent sur le marché du travail. Ouais. Est-ce que l'Afrique crée suffisamment d'emplois, mais d'emplois de qualité, pour absorber cette vague?
18: Non. Alors, 50 millions de nouveaux bébés et 10 à 12 millions de nouveaux jeunes dans le marché de l'emploi. Donc, c'est un ratio d'un cinquième. Je pense que ça doit être une urgence. On parle tout le temps de l'Afrique, le potentiel, le futur. Mais comme dans le Silicon Valley, ils ont cette urgence-là de voir ressurgir une intelligence artificielle super puissante, ça doit être une urgence.
21: Comment on y répond à cette urgence, justement?
18: Oui,
21: on entend beaucoup, surtout quand il s'agit d'Afrique, l'entrepreneuriat, il faut créer des start-up, il faut favoriser, etc. Parce que c'est vraiment la solution. Ça résout La question de l'emploi de 10 millions de personnes de
16: nouveaux actifs. C'est certes toutes ces PME, mais voilà, est-ce qu'il ne faut pas plutôt grandes entreprises dont vous parliez tout à l'heure?
18: On a déjà de l'entrepreneuriat partout. On a de l'entrepreneuriat, ce qui fait la différence, c'est souvent soit on a des villes de consommation où cet entrepreneuriat, c'est juste le commerce de produits importés, où on a... Donc, il nous faut de l'industrialisation à large échelle. Il nous faut, dans chaque pays africain, plein d'entreprises qui peuvent employer 20 000 personnes à la fois.
21: L'industrie est quasi inexistante, très peu existante, oui. Pas assez par rapport à un nombre de pays sur le continent.
18: Quand on parle de l'industrie, en fait, le rôle des politiques publiques, ce n'est pas de créer des industries, c'est de voir quels sont les freins et d'enlever ces freins. C'est là où ils ont la marge. C'est au secteur privé de créer des industries. Mais il faut, au lieu même de communiquer sur le PIB, sur ce qui est positif, il faut avoir un dashboard de freins.
16: Un tableau de bord,
18: combien ça coûte l'énergie? Combien de temps ça prend pour lancer une entreprise? Si ça prend 48 heures, on réfléchit à comment on diminue ça, parce qu'il y a des coûts fixes dans l'industrie. Et si la productivité n'est pas là, comment on peut améliorer la productivité? Comment on fait qu'on forme assez d'ouvriers? Pour moi, c'est ça la réponse. Il faut des entreprises à 20 000 personnes. Dans beaucoup de pays, on n'a pas ça.
16: Et il y a des bons exemples? Vous en avez vu là ces dernières années dans certains pays qui ont réussi sur certains secteurs de l'économie.
18: Le Rwanda réussit dans le secteur des services, donc toutes les colloques en Afrique se passent au Rwanda. Le Nigeria se distingue par l'industrialisation des exemples. Donc on a l'exemple de Dangote qui emploie dans une ville et donc il nous faut 10 Dangote, il nous faut une centaine de Dangote tout autour de l'Afrique. Et je pense que cette industrialisation là est nécessaire, et ce là où les gouvernants peuvent jouer, c'est de réduire les freins à l'industrialisation.
16: Et nous poursuivons la discussion sur la dette sénégalaise en particulier. Ce sera juste après, cher Ibrahim, voici Amoul Solo.

0: Amoul Solo, c'était Cher Ibrahim sur RFI. L'économiste sénégalais installé aux États-Unis, Abdoulaye Ndiaye, est le grand invité de l'économie RFI Jeune Afrique. Abdoulaye Ndiaye, venons-en à présent au cas de votre pays, le Sénégal, qui traverse une période économique et budgétaire particulièrement délicate, situation fragile, ont dit les représentants du FMI lors de leur dernière visite à Dakar. Ils reconnaissent tout de même les efforts du nouveau gouvernement sénégalais et la résilience du pays. Comment est-ce que vous voyez, vous, cette situation économique globale? Est-ce qu'on est face d'abord à une crise budgétaire, ou est-ce qu'on est, au-delà de ça, dans une crise de confiance, dans une crise plus profonde qui touche les Sénégalais?
1: Oui, on est face à une crise budgétaire. Et face à cette crise budgétaire, depuis deux ans, le Sénégal a eu son programme avec les FMI qui a été interrompu. Il y a moins de financement qui arrive au Sénégal. Il y a eu des problèmes de tensions politiques qui sont en train de se résolver, et on peut se focaliser sur les questions économiques et comment résoudre cette crise de la dette. Je pense que le Sénégal est en train de prendre des choix pour déjà éclairer ce qui s'est passé sur la dette, avoir une transparence sur la dette, ça c'est essentiel et important, et enfin de faire les bons choix pour relancer la croissance durable pour le pays. Parce que c'est ce qui, au final, est le plus important.
2: Et cette histoire qui a beaucoup surpris, de la crise de la dette au Sénégal, elle a finalement aussi mis à mal, mis un coup à la destination Sénégal. Qu'est-ce que vous avez comme retour de personnes qui travaillent avec le Sénégal ou au Sénégal, d'entrepreneurs, d'investisseurs? Comment ça a changé en ces derniers mois, deux années?
1: Oui, bon, la destination Sénégal n'est plus ce qu'elle était avant. Ça se retrouve dans les anecdotes que les entrepreneurs parlent. Ils n'arrivent pas à trouver des marchés, même dans le privé. Les gens se plaignent également d'arriérés. Et le Sénégal fait face à des difficultés réelles. Maintenant, au-delà des anecdotes, ces difficultés-là se reflètent également dans le marché. Donc, le Sénégal doit soigner cette image-là en étant ouvert au monde et en résolvant cette situation.
0: Donc, spirale très négative, mais est-ce que vous parleriez d'une crise de confiance, d'une fracture entre les Sénégalais et leurs élites, et leurs classes politiques, et même, on va dire, leurs experts, ceux qui réfléchissent?
1: Oui, alors, oui, je pense que, évidemment, les Sénégalais actuellement essaient de voir quelle est la solution pour sortir de cette situation. Il y a eu, bon, on peut tous l'observer, il n'y a rien à nier, c'est qu'il y a eu une fracture entre le président et son ancien premier ministre qui a joué dans cette perception-là. Maintenant, l'important, c'est d'aller de l'avant et toujours de voir ce qui est dans l'intérêt du Sénégal pour remettre la croissance durable, remettre le Sénégal sur les rails.
0: Vous parliez de cet ancien Premier ministre devenu aujourd'hui président de l'Assemblée nationale. On va l'écouter, Ousmane Sonko, après la rupture avec Bassirou Diomaye Faye sur ces questions de dette. Il était récemment l'invité de RFI et de France 24. Écoutez sa position d'aujourd'hui.
3: Nous examinons avec lucidité la situation. Le plus important, c'est que ce qui sera mis sur la table corresponde aux exigences du moment. Une restructuration sauvage, nous n'en avons pas voulu en tant que Premier ministre. Je m'en suis opposé durant tout le temps que j'ai été Premier ministre, considérant que les conditions n'étaient même pas réunies, puisque le pays n'était pas à défaut, parvenait à respecter ses engagements. Nos indicateurs étaient relativement corrects, nos perspectives de croissance également. C'est là où on a besoin de FMI. Les FMI, on en a besoin quand on est dans ces situations-là. Et nous pensions qu'il y avait possibilité d'avoir un accord en ce moment avec les FMI, qui apparemment a d'autres préoccupations que celle d'encadrer et d'aider un pays qui est dans cette situation, dont nous ne sommes pas responsables, nous. Nous acceptons maintenant que l'État, c'est la continuité. En tant que Premier ministre sortant, je sais que nous vivons une tension assez particulière. Nous apprécierons, comme je l'ai dit dans l'absolu, nous ne sommes pas là pour faire de l'entrave, mais si une solution devait être prise qui ne va pas dans le sens de l'intérêt du Sénégal, qui sacrifie nos options de changement systémique et structurel à l'hôtel de ratios à court terme, nous ne l'accepterons pas, et ce qui relève du pouvoir de l'Assemblée nationale, nous l'utiliserons pour dire non.
0: Ousmane Sonko, à la fois prudent et déterminé sur cette question de la dette, Aurélie.
2: Abdoulaye Ndiaye, vous avez même assez récemment expliqué que la restructuration de la dette vous-même pouvait constituer la moins mauvaise des solutions. Pourquoi ?
1: Qu'est-ce que les données disent ? Donc, il y a des études, avant de dire un seul mot sur les questions de restructuration ou de traitement de la dette, j'ai fait mon travail, je suis allé et j'ai lu plus de 60 papiers de recherche. Alors, il y a eu plus de 500, autour de 500 restructurations dans le cadre, on va dire, du Club de Paris et maintenant le nouveau cadre du G20. Donc, si on compare les pays qui, au final, font un défaut total et après sont forcés de faire restructuration, et les pays qui, de façon préventive, ont dit que non, vous savez, notre dette n'est pas soutenable, on va faire une restructuration maintenant, la croissance revient beaucoup plus rapidement pour ces pays-là qui font la restructuration préventive.
2: Mais là, ce que dit Ousmane Sonko, qu'on vient d'écouter, c'est que une restructuration là, avant même d'avoir le résultat avec le FMI, c'est pour lui, c'est non.
1: Oui, bon, dites... alors moi, je vous dis ce que les données disent, une comparaison des pays autour du monde et dans les différentes situations. C'est que une fois qu'un pays est en situation de défaut total, ce pays-là se retrouve dans un chaos total où ceux qui ont les obligations peuvent aller à Londres, dans les cours légales de Londres, et porter plainte contre le pays. Voilà, on se retrouve dans cette situation très difficile. Hein. Maintenant, dans ce cas de figure, une restructuration préventive peut être moins pire, parce que nous ne sommes plus, de toute façon, dans le cas du Sénégal, dans une bonne situation. Donc, peut être moins pire qu'un défaut total, où le Sénégal va être contraint dans... Et donc, juste pour en finir sur ce point-là, c'est important quand même de le dire qu'il faut identifier dans cette situation difficile des combats qui peuvent être gagnés. Et même quand on parle de restructuration préventive, il y a plein d'éléments. Quel est le périmètre ? Est-ce que les banques du Sénégal ou de la zone UMOA vont avoir des pertes ? Ou est-ce que le Sénégal pourra négocier pour qu'il n'ait pas de pertes et que ce sont ceux qui ont les obligations ? Comment agencer les échanges entre les différentes parties prenantes ? Quel est l'espace que le Sénégal peut avoir pour faire des investissements quand même, à la fois garder certains projets sociaux, faire des investissements pour résoudre ce problème de la dette sur le long terme avec ce chemin qui n'est pas soutenable sur le long terme. C'est tout à la fois plus de 10, 15, même plus de les vrais combats où le Sénégal peut avoir une position de négociation forte.
0: On va quand même dire que le sujet fait débat au Sénégal, qui a de fermes opposants à cette restructuration de la dette. On va écouter par exemple un entrepreneur en série même, il s'appelle Serigne Malik Tall. Il est entrepreneur pas qu'au Sénégal d'ailleurs, hein, et il nous livre son opinion argumentée.
4: Bonjour Bruno, et bonjour à votre invité. Quand je pense à la restructuration de la dette sénégalaise, je suis pris de peur. Une peur qu'on ne peut pas expliquer si on n'a pas vécu 1994. J'avais 10 ans au lendemain de la dévaluation du franc CFA. Et ce qui a suivi, ce n'était pas juste des chiffres. C'était une décennie où mon pays s'est éteint peu à peu. Je me souviens des salles de classe remplies à ras-bord, entre 80 et 100 enfants. Je me souviens des hôpitaux qu'on appelait des mouroirs. Certains les appellent comme ça encore aujourd'hui d'ailleurs. Je me souviens des coupures d'électricité quotidiennes, des prix des denrées alimentaires qui explosaient du jour au lendemain, et de cet abandon généralisé à la fatalité. Les gens avaient faim, les enfants avaient faim. Rien ne marchait, et puis l'insécurité croissante, les agressions, le chômage. C'était une stagnation qui ressemblait à une condamnation, un désespoir collectif que l'on pouvait ressentir, respirer. Je crois d'ailleurs que beaucoup de nos malheurs d'aujourd'hui trouvent leurs racines là. La génération qui grandit dans cette austérité, c'est elle qui traverse la Méditerranée maintenant et pendant les 20 dernières années. C'est elle qui perd foi dans ses institutions. Donc, je ne dis pas non à la renégociation des dettes, oui, ça, c'est nécessaire. Mais non à toute restructuration dont les conditions entraîneraient une hausse des prix, des réductions dans les budgets de l'éducation, de la santé, des réductions de la capacité d'investissement de notre pays. Les mêmes causes produisent les mêmes effets.
0: Abdoulaye Ndiaye, ce souvenir de l'ajustement structurel, de la dévaluation du franc CFA, ça peut faire peur aux Sénégalais qui ont vécu ça, le FMI, la Banque mondiale, n'ont pas forcément laissé que de bons souvenirs. Comment vous accueillez ces propos, qui ne sont pas d'ailleurs si différents de votre analyse
1: juste avant ? Oui, alors, je suis né en 1988, j'ai grandi dans cette période. Donc ce souvenir, c'est une cicatrice pour beaucoup d'Africains. Les plans d'ajustement structurel étaient trop rigides et l'ajustement était trop fort. Maintenant, c'était une configuration également où on a des pays qui étaient en difficulté. Et ce qui a changé, le système s'est amélioré. Et pour dire au final, tout ce qu'on a, c'est dans un cadre, dans un système, comment on peut améliorer ce système-là pour avoir de meilleurs résultats. Le système s'est amélioré maintenant avec le cadre du G20, où les processus de restructuration prennent moins de temps. Et aussi, il peut y avoir des échanges où les pays peuvent avoir leurs conseillers financiers qui sont à la table pour négocier une position pour eux. Ce que j'essaie de faire comprendre aux gens, la question, je pense, n'est plus est-ce qu'il faut restructurer ou pas. C'est de voir qu'en fait, ce n'est pas un oui ou non, mais il y a une panoplie de choix, il y a une panoplie d'enjeux. Et que dans cette panoplie d'enjeux, il faut voir qu'est-ce que le Sénégal peut avoir comme résultat. Actuellement, ce qui se passe là, le Sénégal est en train de vivre un ajustement plus fort, j'estime, que ce que les partenaires imposeraient au Sénégal. Ce n'est pas perceptible, mais il y a des réductions de la dépense sociale, à part la croissance liée au pétrole, la croissance réelle de l'économie est plutôt faible. Et, j'insiste, le manque a gagné sur une croissance faible et très importante. Et ça fait que c'est une génération, en fait, qui peut se retrouver sur 5 ans, 10 ans à payer le coût.
0: On va redonner la parole à notre entrepreneur, Serigne Malick Tall. Quelles seraient ses solutions à lui pour sortir le Sénégal de toutes ses difficultés ?
4: Ce que je suggère, c'est un reprofilage des dettes, créanciers par créancier. Un allongement des amortissements si nécessaire contre des revenus supplémentaires pour nos créanciers et pour garantir un plan de relance économique crédible. Sénégaliser la commande publique pour amorcer. Réformer le secteur privé pour qu'il puisse porter les investissements prioritaires et stratégiques, mais surtout attirer des capitaux plus importants et élargir leur assiette d'activité. Une vraie réforme fiscale en trois. Ces actions généreront de la croissance, de l'emploi, des ressources fiscales qui reviennent dans les caisses de l'État. Et c'est comme ça qu'on rembourse ses dettes et qu'on paye ses créanciers. Pas par l'austérité, mais par la prospérité. Les Sénégalais méritent mieux qu'un remake de 1994 et je crois sincèrement que c'est possible. C'est la vraie souveraineté.
0: Cette prise de position de Serigne Malick Tall, il y a un certain nombre d'idées qui sont émises là. On peut en noter une, sénégaliser la commande publique. Est-ce que ça, c'est quelque chose de possible déjà et de souhaitable ?
1: Au final, il faut que les résultats de l'État fasse bénéfice aux Sénégalais, aux ménages sénégalais. Maintenant, la façon dont on y arrive, on est dans un monde globalisé. Ça peut être un Béninois, un Ivoirien, ça peut être une entreprise de partout. Moi, je ne crois pas, les talents viennent de partout et c'est ça qui fait la force de beaucoup de pays. Par exemple, au Bénin, j'ai un ami qui est sénégalais, qui travaille au plus haut niveau au Bénin. Il y a des entreprises un peu partout. Il faut juste qu'il y ait une concurrence loyale entre ces entreprises. Mmh. Il faut éviter les problèmes de conflit d'intérêts, donner les marchés aux meilleures entreprises. Comme Ousmane Sembène, un réalisateur remarquable, qu'il faut revivre au goût du jour, l'a dit, mon audience est l'Afrique et mon marché est le monde. Mmh. Pareil, l'objectif d'un État, c'est que les ménages sénégalais puissent s'épanouir, avoir un bien-être. Mais le marché, ceux qui fournissent des prestations à cet état-là, et le monde, les meilleures entreprises de partout, il faut qu'il y ait une concurrence loyale, juste, transparente, et qu'il n'y ait pas de conflit d'intérêts.
0: Mais ne pas se couper du monde.
1: Ne pas se couper du monde.
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0: Abdoulaye Ndiaye, quittons quelques minutes votre pays. On parle beaucoup sur le continent, mais pas que dans le continent. On parle beaucoup d'intelligence artificielle et de son développement. Est-ce qu'il y a un risque que l'Afrique manque cette nouvelle révolution technologique, qu'elle ne prenne pas le bon wagon?
1: Oui, il y a un risque que l'Afrique manque à cette révolution. Déjà, l'Europe est à la traîne et il serait difficile pour l'Europe de venir à la frontière actuellement. Même Elon Musk, hein, l'homme le plus riche au monde, a essayé de rattraper la compétition, mais n'y est pas arrivé. Je pense que nous sommes dans une situation maintenant où peut-être même qu'il est trop tard de faire la compétition dans le marché des grands modèles, comme on l'appelle. Mais plutôt maintenant de voir comment l'Afrique peut utiliser l'intelligence artificielle pour améliorer sa productivité, en partant avec les modèles qui sont publics, hein. Certains sont chinois, certains sont produits par Facebook, de les utiliser, pouvoir créer de nouvelles entreprises, de nouveaux secteurs. Je pense que c'est ça, là où on peut peser. L'intelligence artificielle est devenue maintenant un élément géoéconomique. Le nouveau modèle anthropique vient d'être arrêté. Et beaucoup de pays, non pas uniquement l'Afrique, se retrouvent dans une situation maintenant où cette compétition s'intensifie et il faut réagir.